C'était Cassav avec Laguémoin à l'heure vinyle. J'espère que vous passez une bonne fin d'après-midi. Si vous sortez du travail et que vous êtes pris dans le trafic, ben on est là avec la bonne musique pour vous faire oublier tout ça. Mettre le party dans votre voiture. Si vous êtes en vacances, ben profitez-en tout simplement. On est là jusqu'à 20h à l'heure vinyle. Voici Crack of Dawn. 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

À l'heure vinyle, c'était Sha Frank avec L'étage souterrain, une chanson de R&B moderne qui nous fait glisser tranquillement vers Jennifer Lopez. Parce qu'aujourd'hui, j'avais envie de vous raconter un peu l'ADN musical de cette chanson pop R&B qui a été marquante dans les années 90. C'est donc Jennifer Lopez avec Jenny from the Block qui a été une chanson qui a vraiment contribué à mettre sa carrière sur la carte routière du R&B. On va en écouter un petit extrait pour bien placer tout le monde.

Si ça n'a pas marqué votre génération, c'est pas grave. Vous l'avez peut-être déjà entendu dans certaines radios privées. Ça a été un immense hit à l'époque. Pour d'autres, comme Nicolas Ouellet, tantôt nous disait que pour lui, là, quand il était jeune, c'était majeur comme hit. Alors, ça vous donne une idée. Il y a des gens qui ont été grandement marqués par ça. Eh bien, pour retourner aux racines de cette chanson-là, il faut aller voir en Espagne, en 1974, un groupe qui s'appelle Barabbas. Comme Barabbas, là, vous savez, le criminel dans la Bible. Là. Ouais, bon, c'est ça. On est exactement là. Ils ont fait une chanson qui s'appelle Hijack. Et cette chanson-là, elle a été reprise ensuite par Enoch Light. Enoch Light, lui, ben, c'est un musicien de Easy Listening. La musique qu'on associe un petit peu à quelque chose de quétaine en général, mais qui, avec la flûte qu'ils ont ajoutée par-dessus ça, c'est la flûte qu'on entendait ici derrière la voix de Jennifer Lopez. On va donc écouter l'une après l'autre Barabbas avec Hijack et Enoch Light avec Hijack.

0: Eh bien, tout ça pour vous dire que la petite flûte qu'on entendait dans Hijack de Enoch Light and His Orchestra, ben c'est aussi la petite flûte qu'on entend dans Jenny from the Block de Jennifer Lopez. Vous êtes toujours à l'heure vinyle. On écoute Louis Clavis avec Job.
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C'était Mo Kaufman à l'heure vinyle avec Rocks Mineralogy. Je vous propose pour la prochaine heure de l'émission sur vinyle la trame sonore du film « Il n'y a plus de trou à percer ». Vous allez voir, c'est bien intéressant. C'est à l'époque des films folichons québécois, hein, début des années 70. Et tant qu'à parler de percer la ville, ben on va aussi s'intéresser à un festival qui se passe à Gaspé à partir d'aujourd'hui. C'est le Festival du bout du monde. Ils ont vraiment une belle programmation. Je vous parle de ça au cours de la deuxième heure. Beaucoup plus aussi, on va avoir du Alliance Ethnique, on va avoir du Sarah Vaughan, on va avoir du Geraldine Hunt. Et on va recommencer ça avec une reprise fort savoureuse d'un des méga succès de ABBA. Alors, restez bien branchés à l'heure vinyle sur ICI Musique.

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Vous aurez peut-être reconnu l'un des grands succès du groupe disco ABBA, c'est Gimme Gimme Gimme A Man After Midnight. L'interprétation ici, c'est par Caravelli. Si vous étiez avec nous un petit peu plus tôt, quoi, cette semaine, la semaine passée, ben on a fait jouer une demande spéciale de Mélanie qui était du Caravelli. Et puis là, ça fait qu'on a exploré ce catalogue de Caravelli. On s'est rendu compte qu'il y avait des interprétations bien intéressantes de ce musicien qui, en général, faisait des reprises, des grands succès. Et ce n'était pas toujours quétaine. Ici, c'était quand même très intéressant. C'est Félix Médéfossé qui est là. Bonjour, bienvenue ou re-bienvenue à l'heure vinyle. On repart pour une autre heure et même on va continuer ça jusqu'à 20h au cours de cette heure-ci. On va aller faire un petit tour en Gaspésie avec un vinyle, mais aussi avec la programmation d'un super beau festival qui commence là-bas dès ce soir, qui s'appelle le Festival du bout du monde, mais aussi... Ce soir, ou c'est aujourd'hui, ce 6 août, ça aurait été la fête de Andy Warhol. Alors, on va se poser la question, a-t-il fait des pochettes de disques pour des artistes canadiens? Je vous dis déjà que oui, il y en a fait au moins une. On s'est posé la question encore plus loin, y en a-t-il plusieurs? A-t-il travaillé avec plusieurs Canadiens, Andy Warhol? Ben, vous allez savoir ça vers la fin de l'heure. On va commencer maintenant tout ça de manière tout à fait simple et tout à fait funky avec Alliance Ethnique.

Ça, c'était Brother Jack McDuff avec Juju tiré de son album Sophisticated Funk. Vous êtes à l'heure vinyle. Félix Bédéfossé au microphone. Nous sommes en direct du studio 3 de la Maison Radio-Canada à Montréal. Je vais vous proposer maintenant du Sarah Vaughan, l'une des grandes chanteuses jazz de l'histoire, mais remixée ici pour un album qui s'appelait Verve Remixed. Voici Fever.

Ça, c'est la grande Geraldine Hunt avec Can't Fake the Feeling. C'est une femme de Chicago qui est venue s'installer à Montréal et qui a connu de beaux grands succès ici même. Ça, c'est un succès international hein, à l'époque du disco. Et c'est maintenant le moment de l'émission où je vais vous faire jouer un vrai long jeu avec une vraie aiguille sur une vraie table tournante. Et on va aujourd'hui s'intéresser à un phénomène particulier lié au cinéma québécois de la fin des années 60, début des années 70. Alors, fin des années 60, on arrive avec un film qui s'appelle Valérie. Ça va être le premier film de toute une série de cinéma québécois folichon, hein, qui va donc continuer au cours des années 70 avec plusieurs autres films de cette vague-là. On va appeler cette vague-là Déshabillons la Québécoise. Bon, c'est finalement des films érotiques, etc. Les anglophones vont même appeler ça du maple syrup porn, semble-t-il. Hein? Bon, ça, c'est quelque chose de particulier. Cela dit, je ne vais pas juger de la qualité de ces films-là aujourd'hui, mais plutôt du fait que, avec ces films-là, venaient des trames sonores

super intéressante. Alors, début des années 70, il y a trois trames sonores particulièrement bonnes qui vont sortir. Les trames sonores des films Viens mon amour, ensuite du film Après-ski et aussi du film Il y a plus de trous à percer. Il y a plus de trous à percer, c'est un film, franchement, pour l'époque, qui est quand même intéressant, c'est qu'on est vraiment dans l'époque hippie, l'époque de l'amour libre, etc. Et puis, j'ai envie de prendre un petit détour, puisqu'on est en train de parler de percer et de la Gaspésie, pour vous dire qu'il y a un festival super intéressant qui commence ce soir, mais à Gaspé. Non pas à percer, mais bien à Gaspé. Ça s'appelle le Festival du bout du monde. Je regardais la programmation. Super intéressant. On va avoir les louanges qui vont être là, entre autres. Il y a Wally qui en fait partie. Il y a Rose. Il y a plein d'artistes qu'on diffuse ici à l'émission qui vont faire partie de ce festival-là. Alors, si le moindrement vous êtes dans le coin, ben allez faire un tour au Festival du bout du monde. Cette trame sonore, donc, de Il y a plus de trous à percer, elle a été composée par Paul Baillargeon. Aujourd'hui, on se rappelle peu de lui, mais à l'époque, il était assez big. Je vous donne un exemple. En tant que gars de studio, c'est lui qui a enregistré Bob Épine et tout l'album Vieux chaud son sale de plume. Alors, il travaillait avec les artistes les plus populaires de l'époque. Ensuite, il va même déménager à Hollywood dans les années 90 et puis il va composer la musique de trois films de Star Trek. Notre Paul Baillargeon québécois qui compose du Star Trek, mesdames et messieurs. C'est quelque chose quand même. Eh bien, ici, sur la première pièce qu'on va entendre tirée de la trame sonore de Il y a plus de trous à percer, on est justement dans un pont entre Star Trek et le mouvement hippie. Inquiétez-vous pas, c'est un petit peu étrange, mais ça dure seulement une minute et je vous reviens après pour une chanson un petit peu plus consistante.

Bon. C'est notre Paul Baillargeon ici avec cette chanson tirée de la trame sonore de « Il y a plus de trous à percer ». Mais ça vous donne une idée de l'ambiance des films d'époque. Et il y a ça de très intéressant des vinyles des années 70. C'est qu'on peut retourner dans ces chansons qui étaient finalement vraiment composées pour l'écran pour évoquer certaines choses qui devaient se passer dans les images du film. Mais il y a aussi des chansons qui étaient chantées. Et sur cette trame sonore-là, on a Sharon Lee Williams, chanteuse soul montréalaise, qui est très peu connue, mais qui pourtant avait une excellente voix, qui chante la chanson thème du film, mais en anglais, parce qu'il y a une version en anglais du film. Voici donc Sharon Lee Williams avec « Loving and Laughing ».

Eh bien, il y avait cette étrange aussi habitude à l'époque hein, de faire des fade-out dans les chansons comme ça. Et la chanson se termine bel et bien comme ça. Donc, sur la trame sonore du film, il y a plus de trous à percer qu'on vient d'écouter en vinyle. Et, tiens, il y a de Patrick et Damien qui nous écrit, me dit, Félix, attention là, Paul Baillargeon, il n'a pas composé la musique pour des films de Star Trek, mais bien pour les émissions de Star Trek, la TV. Merci beaucoup, Patrick. J'apprécie beaucoup cette précision-là. Cela dit, on était donc avec la musique soul de Sharon Lee Williams ici et franchement, on l'a entendu aussi, le vinyle craquait un peu, hein? Il n'était pas parfait, mais je pense que ça fait partie du charme aussi de ces disques-là qu'on peut écouter ensemble. Bref, on continue ici avec une autre chanson des années 70 du Québec, c'est Fiori Séguin avec « Viens danser ». Viens danser.

C'était Myriam Sassy et Kinlo sur Miami à l'heure vinyle. Aujourd'hui, en ce 6 août, Andy Warhol aurait eu 98 ans. Il est né en 1928. Vous savez, il est intimement lié au monde de la musique. Hein. Il a collaboré de près, oui, avec Velvet Underground et Lou Reed, mais il a aussi créé le design de nombreuses pochettes d'albums, dont plusieurs sont devenues mythiques avec le temps. On peut penser seulement à Sticky Fingers des Rolling Stones, où il y avait une braguette de jeans dézippable, littéralement, sur la pochette. C'est assez spécial. Alors nous, à l'émission, on s'est posé la question, est-ce qu'il a déjà créé des pochettes de disques d'artistes canadiens? Alors, la première réponse qui nous est venue, c'est oui, parce que il a créé pour Polanka une pochette pour l'album The Painter qui est paru en 1976. Il y a donc 50 ans. Puis c'est drôle parce que hier, on vous parlait de Polanka qui a fait ses premiers pas à American Bandstand. Eh bien, Polanka, il vient, lui, d'Ottawa, puis il a grandi dans le secteur de l'Outaouais. Donc, en 1976, il a eu cette opportunité de voir son portrait qui a été créé par Andy Warhol se retrouver sur la pochette du disque. Mais est-ce que c'est le seul artiste canadien ou même québécois qui a eu cet honneur? Ben aujourd'hui, on a posé la question à Paul Maréchal, qui est un historien de l'art, conservateur, collectionneur de renommée mondiale. Il est spécialisé dans les œuvres commerciales graphiques un peu moins connues d'Andy Warhol, qui est bien sûr icône du pop art. Son parcours de collectionneur, Monsieur Maréchal, c'est spécial. Il a commencé en 96 quand il a découvert dans une boutique de disques de Montréal la pochette de disques de Polanka qui a été créé par, bien sûr, Warhol. Alors pour lui, ça a commencé comme ça. En près de trois décennies, Maréchal lui a constitué une grande collection personnelle de 700 œuvres de Warhol et il a même écrit un livre littéralement consacré aux pochettes de disques qui ont été créées par Warhol. Alors, on lui a posé la question, comme je vous disais, est-ce qu'il y a d'autres artistes canadiens ou québécois qui ont vu leurs albums, leurs pochettes créées par Warhol? Sa réponse a été non. Polanka est le seul. Mais nous, ce que ça nous a appris, c'est que le spécialiste des pochettes de disques créées par Andy Warhol, c'est un Québécois. Ça, c'est vraiment intéressant. Et il y a une troisième édition de son livre sur les 65 pochettes qui ont été faites par Andy Warhol, qui devrait paraître d'ici décembre. Alors, moi, personnellement, je risque d'aller me lancer là-dessus. Merci beaucoup, Monsieur Maréchal, d'avoir participé à notre émission. On vous fait jouer tout de suite une chanson tirée de The Painter, une collaboration qui est instrumentale uniquement entre Polanka et Herb Alpert. Voici Aldous.

La troisième heure de l'heure vinyle est à nos portes. On est là jusqu'à 20h ce soir. Bien sûr, il y a du Eddie Anderson qui s'en vient du Azimut. Je vous propose une heure qui va être un petit peu plus douce, peut-être, pour accompagner ce début de soirée d'été. Et je vous dis ça, là, ça va groover quand même, là. Inquiétez-vous pas. Alors, n'allez pas trop loin. On se retrouve dans quelques instants à l'heure vinyle.

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Ah ben, je sais pas si c'est votre cas, si vous revenez de vacances. Tiens, peut-être que ce serait un bel addon avec cette chanson de Gilles Rivard. C'était « Je reviens ». On l'aime beaucoup, Gilles Rivard. À l'heure vinyle, c'est Félix Bédé-Fossé qui est là. Merci beaucoup de nous écouter, de passer votre début de soirée en notre compagnie. On est bien content de vous accompagner comme ça. Et puis là, je veux vous dire merci parce que vous êtes plusieurs à nous écrire. Il y a des gens, et ça, j'aime ça, j'adore ça, savoir dans quel contexte vous nous écoutez. Et puis, il y a Caroline qui m'a écrit et qui m'a dit qu'ils sont présentement, eux, mon Dieu, au réservoir Gouin. Ça, c'est dans le secteur de la Tuque, si j'ai bien compris, mais je pense que c'est encore plus au nord, là. Bon, et grâce à la magie de Starlink, dit-elle, on est à l'écoute et on est en train de fumer du brochet. J'ai l'impression que c'est du brochet frais qui a été pêché aujourd'hui. Elle nous envoie des photos aussi. Ça, là, c'est merveilleux. J'espère que vous passez un bon début de soirée d'été. Et puis, il y a plusieurs autres messages que je vais prendre le temps de lire au cours de l'heure. Mais là, je vais vous faire écouter du Eddie Anderson pour commencer l'heure. Ça, c'est un trompettiste. Écoutez, il était destiné, je pense, les étoiles se sont alignées pour qu'il devienne un grand jazzman. À l'âge de 9 ans, il a eu le droit à une espèce de petite... un petit cours impromptu de la part de nul autre que Louis Armstrong. Alors, tout jeune, Louis Armstrong lui dit: si tu veux jouer de la trompette, je vais te donner quelques trucs. Par la suite, rendu à l'adolescence, ses parents deviennent amis avec Miles Davis. Ouais, Miles Davis. Donc, Louis Armstrong, qui est un trompettiste. Miles Davis, un autre pas pire trompettiste, quand même pas mauvais, celui-là. Il va lui dire, ouais, toi, t'as du bon sens, là. Vraiment, je t'encourage à continuer. Donc, il va devenir inspiré par Miles Davis. Et par la suite, ben, à la fin de son parcours universitaire, etc., il va se joindre au groupe de Herbie Hancock et il va passer plusieurs années avec lui, fin des années 60, début des années 70, avant de se lancer en solo. Donc, le gars, il s'est retrouvé avec, finalement, dès son plus jeune âge, certains des plus grands, et ça a donné, au milieu des années 70, cette chanson-là, « Inside You », Eddie Anderson.

C'est parfait pour un début de soirée d'été, ça, franchement. L'original Gros Bonnet, c'est peut-être, et c'était le bout du monde. Peu importe de quel coin du monde vous nous écoutez en ce moment, ben, je vous souhaite la meilleure soirée. Félix Bédéfossé au microphone. Vous écoutez Ici Musique, la radio musicale de Radio-Canada. Voici Benny Maupin avec Water Torture.

Alors, vinyle, c'était OGG qu'on vient d'entendre. Et je vous propose maintenant une version d'une chanson de Robert Charlebois que j'adore. C'est le vibraphoniste jazz Yvan Landry qui a décidé d'adapter la chanson California de Charlebois et Forestier à sa manière. Vous allez voir, c'est jazz, c'est funk, c'est super bon.

Hey, c'est bon ça, hein? Et ça a été presque oublié. C'est Yves Laferrière, un bassiste québécois qui a lancé ça dans les années 70. Mérida, Mérida. Il était très, très, très talentueux. Peut-être l'est-il encore aujourd'hui, hein, ce Yves Laferrière, donc un personnage que j'aime beaucoup. Là, vous nous écrivez aujourd'hui quelque chose de rare. Ça fait tellement plaisir de vous lire. Il y a des gens qui disent « On veut pas arrêter l'émission à la fin de l'été, on veut continuer de vous avoir avec nous. » C'est ça, écoutez-nous, on aimerait bien ça, pouvoir continuer. Mais oui, l'été va s'achever éventuellement. Là, on est là jusqu'au 21 août, par contre. Et je peux vous dire qu'on profite de chacune des minutes qu'on passe avec vous à cette émission-là, à vous faire découvrir de la musique, redécouvrir certains artistes aussi, à partager toutes sortes de... du bon beat, je peux-tu le dire comme ça? Je peux-tu le dire en bon québécois? À partager avec vous plein de bonne musique, de la musique qui accompagne bien le début de soirée. Voici d'ailleurs un personnage super intéressant, Adolphe Parillon, originaire d'Haïti, s'est installé à Montréal et il a enregistré un disque dans les années 80 qui contient la chanson qui est là, Country 97.1, vous allez voir, c'est vraiment, vraiment très groovy.

La chanson « Vacances » de Belle Promesse à l'heure vinyle. On est là pour une dizaine de minutes encore, au cours de laquelle je vais vous proposer un groupe que j'aime vraiment beaucoup. Je pense qu'il n'y a pas une mauvaise chanson de New Guinea, un groupe méditerranéen qui va toucher à des sons parfois un peu plus, issus de la communauté arabe, parfois communauté italienne, communauté africaine, etc. C'est fou comment ils réussissent à mélanger toutes ces influences-là ensemble. Et ça donne une chanson ici avec un drôle de titre qui s'appelle « Choué Choué ».

Vous aurez probablement reconnu la mélodie de Watermelon Man, ici interprétée par Billy Martin, un excellent soulman canado-américain. C'est comme ça que ça se termine à l'heure vinyle aujourd'hui. Vous savez qu'il y a rendez-vous demain, dès 17h pour l'émission du vendredi. Demain, on va entre autres, parmi tous les autres sujets dont on va traiter, la musique qu'on va vous faire écouter, on va s'intéresser à la programmation de Fierté Montréal parce que ce sera le grand défilé ce dimanche. Alors, ça va faire partie de notre programmation. Je vous invite donc à être des nôtres. Il y a François Lemie qui s'en vient avec Quand le jazz est là. Je vous souhaite donc une belle soirée en sa compagnie sur les ondes de DC Musique, la radio musicale de Radio-Canada.

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C'était Houston Person, saxophoniste, 91 ans, bien sonné, toujours en concert, hein, il se promène encore, il donnait des concerts tout récemment, toujours en forme, semble-t-il. Ben bah, hein, vous savez ce qu'on dit, la musique garde jeune. En tout cas, moi, je le dis, et meilleure est la musique, plus l'effet est bon. Donc, je pense qu'on devrait peut-être même un petit peu rajeunir ce soir. Ce qu'on a entendu, ça s'appelle Bluesology, c'est tiré de l'un de ses plus de 75 albums, Nice and Easy. Composition à l'origine de Milt Jackson, interprétation que je qualifierais, vous l'avez entendu comme moi, chaleureuse, mélodique. Et moi, je m'appelle François Lemay, merci d'être là sur Ici Musique. C'est parti pour deux heures de jazz avec entre autres Billie Holiday, Bill Evans, Chet Baker, Joey Calderazzo. Elle n'est pas belle, la vie, je pense que oui. On va le retrouver d'ailleurs, Houston Person, toujours dans un extrait de Nice and Easy. C'est Someday You'll Be Sorry, c'est quand le jazz est là.

God Bless the Child. C'était toujours Houston Person au saxophone. Et là, on s'en va du côté de New York et de Billie Holiday. Projet intéressant. Je ne sais pas si vous avez vu passer ça. C'est sous l'égide de la ville de New York. On veut installer un monument permanent en hommage à Billie Holiday devant le Jamaica Performing Arts Center dans le Queens, où elle a vécu et chanté. Bon, elle est originaire de Philadelphie, mais elle a passé la majorité de sa vie à New York. Alors, ce sont 6 artistes noirs qui ont été invités à proposer une œuvre et leurs projets prennent des directions quand même assez différentes. C'est très intéressant. Si vous avez la chance d'aller voir les projets, faites-le. Entre autres, il y a la Vaughn Bell qui montre Billie Holiday dans un moment calme avant d'entrer en scène. Il y a Nikesha Breeze qui, elle, choisit une représentation plus classique. Billie debout, en plein chant, taillée dans un marbre noir. Il y a Tanda Francis qui, elle, propose, s'inspire de Strange Fruit avec un bassin aux tuiles rouges, grande tête entourée de pétales, de gardénia. 3 autres propositions plus abstraites. Il y a Nikesha Durrett qui transforme la gardénia en sculpture. Il fait apparaître le profil de Billie Holiday et Thomas G. Price, lui, par une photo dans laquelle elle serre son chien contre elle. Et Tavares Strachan utilise 2 profils face à face pour former une sorte de vase en forme de Billie Holiday. Ça a été, c'est présenté au public, les projets. Vous pouvez voter, mais la décision va revenir quand même finalement à un comité. On devrait, sous peu, ça devait être annoncé cet été, voir quelle œuvre a été choisie puis installée au Jamaica Performing Arts Center. Bref, on l'écoute. Billie Holiday a assez parlé d'elle et du projet, j'ai envie de l'entendre. 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

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La magnifique et parfaite voix. Oui, je le dis parfaite. Voix de Billie Holiday. Joey Calderazzo maintenant, pianiste qui vient de l'État de New York. Formé en classique avant de se tourner vers le jazz. Commence très jeune, carrière professionnelle. Va surtout se faire connaître, je dirais, à la fin des années 80 auprès de quelques-uns des grands saxophonistes de sa génération. On remarque qu'il est très, très bon techniquement, mais qu'il a une énergie, un jeu aussi très dense. Haiku, enregistré à Toronto en 2002 et paru en 2004, c'est son premier album à titre de pianiste soliste. D'ailleurs, Calderazzo reconnaît que l'exercice lui faisait peur. T'sais, seul au clavier, pas de basse, pas de batterie. On doit créer soi-même le mouvement et soutenir toute la structure de la musique. Hein. C'est impliquant quand même. Sur l'album, il y a ses propres compositions, quelques standards et deux pièces écrites par d'autres musiciens. Critique d'ailleurs pas très unanime. Il y en a qui trouvent que c'est très varié dans les atmosphères, dans les tempos. D'autres trouvaient que c'était un peu trop lent. Moi, j'aime beaucoup cet album Haiku, parce que pour la première fois, on voit un artiste qui se présente à nu, sans groupe. Donc, extrait de cet album, My One and Only Love, l'album c'est Haiku, voici Joey Calderazzo.

Joey Calderazzo, trois fois plus tôt qu'une. En premier temps, extrait de son album solo Haiku, My One and Only Love. Sinon, deux fois en trio, tiré de l'album The Traveler. Il y a eu Yesterday's et à l'instant Black Nile. Sur Ici Musique, c'est quand le jazz est là. Je m'appelle François Lemay, j'ai beaucoup de plaisir à vous accompagner et à vous présenter maintenant un extrait d'un album qui s'appelle Dialogue, c'est le volume 2, dans lequel on peut entendre Rachel Thérien, la trompettiste québécoise, le pianiste catalan Albert Marquès, en duo, pas de basse, pas de batterie. Le premier volume reposait, je dirais, beaucoup sur des improvisations créées sur le coup. Pour le deuxième, on va partir plutôt de standards assez connus auxquels vont s'ajouter, je pense, ces trois compositions originales. Ces pièces-là connues qui vont servir de point de départ, les standards qui vont servir à Thérien et à Marquès de déplacer les rythmes, modifier les harmonies et de prendre beaucoup de liberté, mais sans jamais perdre complètement les mélodies. Donc, tiré de cet album, Dialogue volume 2, c'est Albert Marquès au piano, Rachel Thérien à la trompette. Voici Papa.

Medley, dans lequel on pouvait entendre, entre autres, Take the D-Train et Katona. C'était André Leroux, saxophone. Fred Henke au piano, Frédéric Allary à la contrebasse et Andrea White à la batterie. Bill Evans, maintenant, il est mort en 80, né en 29. Pianiste américain immense. Là, on connaît bien sûr sa participation à Kind of Blue. On le connaît pour son jeu harmonique raffiné, pour sa façon aussi de concevoir le trio. La basse et la batterie qui accompagnent pas seulement le piano. Les trois musiciens sont plutôt en position de dialogue. Alors, on va entendre un extrait d'un album paru en février 66, le Bill Evans Trio with Symphony Orchestra. On peut y entendre son trio et un orchestre de 48 musiciens. L'idée... En fait, le projet il est lancé par un producteur qui s'appelle Creed Taylor, avec l'idée qu'il veut notamment faire connaître Evans à un public beaucoup plus large. Donc, le répertoire, on y mélange des œuvres classiques adaptées au jazz, des compositions originales aussi. Evans a une formation classique, donc la rencontre n'est pas artificielle. Il a aimé beaucoup, d'ailleurs, travailler sur ce projet, mais... Un album qui a divisé la critique, encore une fois, alors que certains le trouvent trop sage, d'autres trop sucré, d'autres en défendent la beauté et le sérieux du projet. Détail intéressant, on va entendre deux compositions importantes de Bill Evans, Time Remembered et My Bells, pour la première fois sur cet album-là, dont voici un extrait, la pièce Time Remembered. C'est Bill Evans, formule trio et orchestre symphonique.

Calling Enrico, c'était Enrico Pieranunzi au piano, Bebo Ferra à la guitare électrique et Diego Imbert à la contrebasse. On retrouve maintenant, on y revient toujours, à Chet Baker. On le retrouve 14 juin 1987. Il est au Itomi Memorial Hall de Tokyo. Ça va donner un album qui va paraître sur deux albums, en fait, en 88 et 89, avant d'être réuni en un disque double. Alors, à cette époque-là, Baker, il a 57 ans, il chante, il joue de la trompette, là-dessus accompagné simplement par un trio avec piano, contrebasse et batterie. Il va mourir 11 mois plus tard, sa santé est déjà pas mal détériorée. Mais on l'entend pas dans son jeu et c'est tant mieux. Sonorité qui reste quand même claire, un peu sèche, très près de la voix. Il prend son temps, c'est ce que j'aime chez Chet Baker. Il étire les phrases, va jouer, mais très, très peu d'effet. Mais là-dessus, il y a aussi un Chet Baker un peu plus énergique, avec des attaques franches, beaucoup de précision. Sa voix aussi, pas toujours parfaite, mais qui ressemble à celle de ses premiers albums. Donc, on retrouve sur ce concert-là le chanteur fragile des ballades, puis un trompettiste qui est capable de jouer avec force sur des tempos assez rapides. Donc, 11 mois avant sa mort, Chet Baker est quand même en pleine possession de ses moyens, ce qui donne un des grands enregistrements de la fin de sa carrière, Chet Baker in Tokyo, un classique, un standard, My Funny Valentine, qu'on écoute à l'instant.

Chet Baker, Thanks Heaven for Little Girls. Reno Di Stefano, maintenant guitariste et compositeur montréalais, doctorat en musicologie du jazz, enseignant, enseigne la guitare, l'histoire du jazz et la composition à l'Université de Montréal. D'ailleurs, en 2008, il est nommé avec son groupe pour deux prix au Festival international de jazz de Montréal. L'extrait qu'on va entendre est tiré d'un album qui a été enregistré et paru en 2009, Mimi's Dance. Il est à la tête d'un quintet avec trompette, piano, contrebasse et batterie. Toutes les pièces sont signées Reno Di Stefano. Très proche du bop et du hard bop, puis un peu d'influence, vous allez l'entendre, de Wes Montgomery dans le son assez chaleureux. De la guitare puis dans le phrasé, mais Di Stefano il évite de reprendre les effets les plus connus de Wes Montgomery. Il va jouer plutôt des lignes assez simples mais très très mélodiques avec un son presque acoustique qu'on a envie d'entendre. Donc c'est ce qu'on va faire. On va l'écouter. C'est Fugitive, Reno Di Stefano.

Eh bien voilà, c'est avec Renaud de Stefano qu'on termine cette édition de Quand le jazz est là. Merci d'être là tous les soirs, c'est très apprécié. Merci à l'excellente Claire Boisvert au choix musical. Merci à la non moins excellente Mathilde Legault à la mise en onde. Moi, je m'appelle François Lemay. On fait ça lundi, bien sûr, en fin de soirée. Bonne fin de semaine. Ciao.

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3: Bonsoir, bienvenue à Toute une musique. Je m'appelle Marie-Christine Trottier. Tiens, une pièce anglaise très ancienne va ouvrir l'émission, un genre de mélange entre musique baroque et danse country.

Un air très dansant, Wallum Green, un hymne à la nature à part ça. Ça fait partie de l'album Terra Mater, Notre Mère, la Terre, de Christina Pluhar et de son ensemble, l'Arpeggiata. Pluhar écrit qu'elle espère que la musique va rappeler à l'auditeur que nous devons faire tout notre possible pour préserver la nature dans toute sa beauté. Ce thème de l'UER met la table à l'œuvre grandiose qu'on s'offre ce soir, la 3e symphonie de Mahler, donnée récemment en concert à Berlin. Une œuvre monumentale en 6 mouvements. Ces mouvements sont la parfaite démonstration que la Terre, la nature, étaient une source très inspirante pour Mahler. Dans sa 3e symphonie, il a voulu dépeindre l'ensemble de la création. Le compositeur avait d'ailleurs un titre pour chacun des 6 mouvements. Le premier, ce que me racontent les rochers de la montagne. Le deuxième, les fleurs de la prairie. Ensuite, les animaux de la forêt, l'homme, les anges. Et au 6e mouvement, ce que me raconte l'amour. Le légendaire chef d'orchestre Bruno Walter a écrit que Mahler a supprimé ses titres au moment de la publication, comme on ôte les échafaudages une fois un édifice achevé. Il voulait que l'œuvre soit considérée comme de la musique pure. Et cette anecdote savoureuse du même Bruno Walter, en 1896, il rend visite à Mahler à Steinbach, ce petit village autrichien où le compositeur séjournait pour l'été. Lorsque, sur le chemin de sa demeure, Walter lève les yeux vers la montagne, Mahler lui dit « Ce n'est pas la peine de regarder le paysage, je l'ai déjà fait entrer tout entier dans ma symphonie. » Et là là, c'est ce récit musical de la création qu'on s'offre ce soir. La symphonie numéro 3 de Mahler a été présentée en concert à la Philharmonie de Berlin le 23 mai 2026 par l'Orchestre Philharmonique de Berlin, avec la grande mezzo-soprano Joyce Di Donato, de même que les voix de femmes du chœur de la radio de Berlin et les garçons du chœur d'État et de la cathédrale de Berlin, tous sous la direction de Yannick Nézet-Séguin. À lui seul, le premier mouvement de la 3e de Mahler dure plus de 30 minutes. On va se retrouver dans un peu plus d'1 heure et demie, après le 6e et dernier mouvement. Bon concert à tous!

Un vaste adagio final d'une profonde spiritualité qui s'élève progressivement vers une conclusion vraiment rayonnante et majestueuse. Quel chef-d'œuvre! La symphonie numéro 3 de Mahler a été présentée en concert à la Philharmonie de Berlin le 23 mai 2026 par l'Orchestre Philharmonique de Berlin. Avec la grande mezzo-soprano Joyce Di Donato, de même que les voix de femmes du chœur de la radio de Berlin et les garçons du chœur d'État et de la cathédrale de Berlin, tous sous la direction lumineuse de Yannick Nézet-Séguin. Merci à l'UER pour le partage de ce concert. Vous savez, il est possible de visiter le cabanon dans lequel Mahler a composé l'essentiel de sa symphonie numéro 3, la même où il avait accueilli le chef Bruno Walter à Steinbach en Autriche. Et c'est gratuit, semble-t-il. De retour en studio, nous entendrons maintenant la violoncelliste néerlandaise Maïke Rademakers, toujours dans cet esprit du rapport à la terre. Son album Stagioni est inspiré par les magnifiques chants d'oiseaux qu'elle a entendus dans son jardin. Nous écoutons ce soir le premier mouvement de Primavera, Devozione, bâti sur une seule note répétée qui évoque des gouttes de pluie ou encore des battements du cœur. Ce sera suivi du premier mouvement de l'été, Destino, basé sur une vieille mélodie traditionnelle séfarade.

Celle qu'on entendait, Maïké Rademacher, c'est ce violoncelle, est assez particulier, c'est un violoncelle silencieux. Ce sont ces effets de réverbération que nous entendions. Voilà qui complète toute une musique, en espérant que le concert Mahler vous a plu. C'était bouleversant, j'en ai encore des frissons. Je remercie beaucoup l'équipe de toute une musique en studio, Alex Leclerc, Guylaine Picard et Pierre-Olivier Allary. Je m'appelle Marie-Christine Trottier. Bonne nuit, adieu les soucis, à lundi.

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4: Bonsoir à tous et à toutes, je suis Julio Mandy et vous écoutez Bus de nuit. On est ensemble pour notre 7e émission ensemble. Le temps passe drôlement vite. On démarre du côté de la Colombie-Britannique pour retrouver le producteur Tin Days en guise d'amuse-bouche. Voici sa pièce Music 2001. Bonne

Maintenant, on braque nos phares sur le collectif de DJ Montréalais, les Fela Q-Tips. Un trio formé par Maxime Niaja, Emiliano Chabandi et Boogaloo Jones. Ces trois complices sont plus qu'une fine équipe. Ils développent chacun leur propre étiquette et projet solo en indépendance totale. Le premier, Maxime, avec Kirin Bashi Recording, Emiliano avec Sear, et Boogaloo Jones s'apprête à sortir son premier projet solo sur l'étiquette Break Glass. Nous allons explorer leur univers musical en commençant avec Maxime Niaja, né aux États-Unis de racines franco-philippines et élevé en Asie du Sud-Est. Ses influences vont du hip-hop au funk en passant par la musique électronique. On l'écoute de suite avec sa pièce Sleepless Motion.

C'était Chinatown 96 d'Emiliano Chamandi du collectif Fais la Q-Tip que l'on met à l'honneur pour le début de cette émission. Emiliano est d'origine mexicaine et est le fondateur de l'étiquette CIR qui met en avant des artistes d'ici et d'Amérique latine. Il nous manque juste à présenter Boogaloo Jones qui s'apprête de sortir son nouveau projet sur l'étiquette Breakglass et il nous a fait l'honneur de nous offrir en avant-première la pièce maîtresse de son EP Dubkey. Un mot de la culture bengali qui signifie tout simplement se plonger à l'eau. La piste qu'on s'apprête à écouter s'inspire de l'esprit des musiciens d'un monastère bouddhiste au nord du Bangladesh. C'est une rencontre magique entre des instruments classiques d'Asie du Sud, comme le dhol, les tablas et les flûtes mixées aux boîtes à rythme. Une belle rencontre entre ses passions et ses origines. Voici Boogaloo Jones avec Dubkey.

Vous êtes toujours sur les ondes de Ici Musique, je suis Julio Mandy et vous écoutez Bus de Nuit. C'était l'élégance de la formation jazz berlinoise Moses Yuffie Trio, accompagnée de la voix de la chanteuse Mulet sur le titre Nothing to Lose. On change complètement de registre et on passe à la vitesse supérieure avec le projet Ambient Baby, une rencontre explosive entre Dee Tiffany et Daniel Rickon. Le titre s'appelle tout simplement Baila, danse. Voici Ambient Baby.

On poursuit avec le travail de la formation Darkwave Modern Frame, le projet de Wojtek Korab, ancien membre de My Favorite Robots. Il nous propose une pièce dont le son résonne comme un cri dans le cœur, Someone Gotta Save Us, une relecture signée par le producteur américain Andy Toff, une figure hautement respectée de la scène électronique de Détroit. Voici Modern Frame, revue et corrigée par Andy Toff dans Bus de nuit.

C'était Richnel avec ce titre incroyable, It Takes Time. On continue notre exploration, ou devrais-je dire, on clôture ce segment New Wave en faisant un saut dans le temps. On va partir en 1987 pour parler d'un monument de la musique, Depeche Mode, avec la relecture d'un titre tiré de leur album culte, Music for the Masses. La pièce Behind the Wheel est un vrai petit chef-d'œuvre en soi, mais la version remixée par le légendaire producteur américain Shep Pettibone voit un véritable culte dans la culture club des années 80. Voici Depeche Mode remixé par Shep Pettibone sur la pièce Behind the Wheel.

C'était DJ Sprinter avec la pièce Printer avec 3 R. Vous écoutez Bus de Nuit sur Ici Musique. Je suis Julio Mandy. Je suis là pour vous éclairer avec différents styles musicaux ou parfois peut-être vous embrouiller en parlant de house, micro house, minimal. Laissez-moi vous dire, c'est pas facile de suivre de temps en temps. Ben pour vous aider, je vous introduirai un nouveau style, l'Inditronica. Un genre parfois mal compris, mais une artiste comme Lia Khoury du groupe Afternoon Bike Ride lui redonne tout à fait son sens. Sa pièce Chagrin est un parfait exemple. Rythme accrocheur, des synthétiseurs et une voix cristalline, et chaque mot résonne. Lia décrit ce morceau comme une satire de sa propre conscience, une invitation à regarder au-delà des exigences de notre société moderne. Une belle approche. Voici Lia Khoury avec son titre Chagrin.

C'était Nia Archive accompagnée de Sempha sur le morceau Tender. Nia Archive est une de ces artistes qui ramène beaucoup de fraîcheur à la pop en ramenant beaucoup de sonorités de musique alternative. Et c'est le moment de vous parler d'une artiste assez similaire qui vient d'ici, de Vancouver, Sophia Stell. Elle a grandi dans un milieu extrêmement religieux, très strict, où la musique était très limitée. Elle a quand même forgé sa propre éducation musicale en secret, en passant ses nuits dans le sous-sol d'un club qui s'appelait le Paradise, où elle travaillait dans sa ville natale. Ce parcours lui a permis de créer un son unique, une pop onirique, comme sur son nouveau titre qui s'intitule Molly in the Club. Voici Sophia Stell.

C'était l'un des producteurs les plus versatiles de sa génération, le grand Jimmy Edgar et la pièce Hydrant. En parlant de versatilité, laissez-moi vous parler du producteur Flying Lotus. En plus d'être le petit-neveu de la légendaire pianiste et harpiste de jazz Alice Coltrane, en 2010, il a redéfini les frontières de la musique contemporaine avec l'album Cosmogramma, souvent décrit par ses pairs comme le Love Supreme de sa génération. Ce projet explore des thèmes de voyage astral, des rêves lucides. C'est aussi un album historique parce qu'il a brisé les codes. Au lieu de sampler des vieux morceaux de jazz, il s'est invité avec plein de virtuoses. Le résultat est mystique, comme sur la pièce suivante, Zodiac Shit de Flying Lotus sur les ondes de Ici Musique.

c'était Feel the Breeze par le producteur britannique Paul Hardcastle, paru en 1994 avec la voix suave d'Hélène Rogers. C'est sur cette brise d'été que l'on se quitte. Je suis Julio Mandy et c'était Bus de nuit sur les ondes de Ici Musique. Si vous avez raté un bout de route, l'émission est en réécoute sur l'application Radio-Canada Audio. Merci à Pierre-Luc Gagné-Blé pour la technique et Tancredi Fasino. On se quitte avec Master at Works, épaulé par La India sur ce titre pour les oiseaux de nuit qui conclut notre émission pour ce soir. Voici I Can't Get No Sleep. À la semaine prochaine.

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À la barre de Soul la nuit, Stanley Péan, et pour la prochaine heure en votre compagnie, j'ai sélectionné des chansons interprétées par des artistes d'hier et d'aujourd'hui, des valeurs sûres comme des étoiles émergentes de la soul, du funk et du rhythm and blues. Nous écouterons notamment les monstres sacrés que sont Barry White, Michael Jackson et les formations Cameo et Kool & the Gang. Au rayon des artistes contemporains, Love, Usher tour à tour avec le rappeur Fields et le chanteur sud-coréen Jungkook, ainsi qu'un couple de frères et sœurs que je viens tout juste de découvrir par l'entremise de leur père en couple avec l'une de mes bonnes amies, Mika et Madeline Edwards. On commence avec Mika Edwards, dont nous écouterons deux chansons. La première, Girl from the Valley, est issue de son album Jean Leon, paru en 2022. Suivra All for You, qui m'a agréablement rappelé le travail de John Legend, une chanson datée de 2020, enregistré avec la participation du trompettiste Tio Juarez, qu'on retrouvera d'ailleurs aux côtés de Madeline Edwards par la suite.

Dans cet enchaînement, vous avez entendu la pianiste et chanteuse Madeline Edwards, la sœur de Mika Edwards, interpréter Trying to Make Sense et Killing Me, des chansons à elle enregistrées en 2019 et 2018, en compagnie notamment du trompettiste Tio Juarez. Depuis la sortie de ces enregistrements, l'autrice, compositrice, interprète texane, qui s'est à l'occasion produite en première partie des concerts de Raphaël Sadiq, s'est tournée vers un hybride de country et de soul dont on écoutera peut-être quelques échantillons. Un de ses quatre. Son plus récent opus dans ce style, pour titre Fruit, on en reparlera éventuellement. Pour le moment, j'aimerais vous faire écouter un autre auteur-compositeur-interprète qui évolue au carrefour de la soul et de la pop, Love, L-A-U-V, dont j'écoutais beaucoup le disque I Met You When I Was 18 à sa sortie il y a quelques années, en 2018. En voici mes deux plages préférées, Paris in the Rain, qui sera suivie de I Like Me Better. Love, de son vrai nom Harry Staprans Leff, est né le 8 août 1994 à San Francisco. Depuis l'apparition de ce premier album, il a lancé How I'm Feeling en 2020.

Dans cette séquence musicale, vous avez eu droit à un doublé Usher. D'abord, sa chanson Rune, qui s'apparente sur le plan rythmique à I Like Me Better, qui précédait. Enregistrée en compagnie du rappeur Feels, cette chanson fut le premier extrait radiophonique de Coming Home, le 9e album du chanteur, sorti en février 2024 sous étiquette Gamma, pour coïncider avec sa prestation à la mi-temps du Super Bowl cet hiver-là. C'est du même album qu'était tirée la chanson suivante, Standing Next to You, que Usher a enregistré en duo avec Jungkook, un chanteur, danseur et auteur-compositeur qui s'est fait connaître dans le sud de l'Asie comme membre du boys band sud-coréen BTS. Quelque chose dans cette chanson, je ne saurais vous dire quoi exactement, m'a fait penser à Rock With You, un des 45 tours à succès issus de l'album Off The Wall, le premier fruit de la collaboration entre Michael Jackson et le réalisateur-arrangeur Quincy Jones. Et je me suis tout de suite dit pourquoi bouder son plaisir. De ce micro-sillon paru chez Epic en 1979, voici donc Rock With You.

You Rock My World de Michael Jackson, à nouveau cette fois avec une chanson tirée de son 10e et dernier album, Invincible, une production épique. Sorti peu de temps après les attentats du 11 septembre 2001, l'album n'avait hélas pas bénéficié d'une très bonne promotion de la part de Sony Music. Seulement 4 singles furent commercialisés partiellement, ce qui avait envenimé les rapports entre l'artiste et sa maison de disques. L'album avait débuté à la première place du classement américain Billboard et dans 13 pays. Il a été certifié double disque platine aux États-Unis le 3 décembre 2001. Au total, ses ventes ont tout de même dépassé les 6 millions d'exemplaires à travers le monde, mais ce résultat était décevant par rapport au budget de production. Invincible demeure l'album le plus coûteux de l'histoire de la musique populaire, avec des frais de production estimés à 30 millions de dollars. On fait un nouveau bond à rebroustant jusqu'en 1977 pour écouter Barry White et sa chanson « It's Ecstasy When You Lay Down Next to Me », une plage de son 7e micro-sillon « Barry White Sings for Someone You Love », paru sous étiquette 20th Century Fox. L'album a atteint le sommet du classement des albums R&B. C'était le premier de Barry White à le faire depuis 1975. Il a également culminé à la 8e place du Billboard 200, son 2e à se classer dans le top 10. Quant à cette chanson, au format 45 tours, elle a dominé les palmarès R&B et Billboard Hot 100.

Souvenir de ma lointaine adolescence. Ladies Night, c'est la plage titre du 11e micro-sillon de mon groupe fétiche Cool and the Gang, le premier de leurs disques à mettre en valeur la voix de leur nouvelle recrue à l'époque, le chanteur James J.T. Taylor. Ladies Night, premier album de Cool and the Gang que je me suis offert avec mon argent de poche, un disque qui a paru sous étiquette Delight le 6 septembre 1979. Voilà, l'émission tire à sa fin au son de Word Up par la formation funk Cameo, une chanson qui donnait son titre à un album paru en 1986 sous étiquette Warner. Merci à Pierre Dulon à la console technique, à la recherche, à la programmation musicale et à l'animation, c'était Stanley Péan. Bonne fin de nuit et à la prochaine!

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Bonjour à vous, chers amis mélomanes. J'espère que vous allez bien, que vous passez un beau début de journée. Je m'appelle François Lemay. Nous sommes ensemble sur Ici Musique. Avez-vous, dans vos habitudes, aimé quelque chose qui suit le fil de trame de votre vie, là, où vous revenez toujours avec plaisir? Pour le compositeur d'opéra Francesco Chilea, c'est sa musique pour piano. De courtes pièces, de salon, légères, agréables, qui l'ont suivi tout au long de sa vie. En voici quelques-unes interprétées avec beaucoup de charme par Pier Paolo Vincenzi. Bienvenue à Quand le jour se lève.

0: Bonjour, ici Greta Juris. Le Canada poursuit ses efforts à Washington pour obtenir une entente d'ici le 19 août sur l'ensemble des tarifs imposés par les États-Unis. À part de se montrer optimiste quant à une possible résolution, le ministre responsable du commerce, Dominique Leblanc, s'est fait avare de commentaires en marge d'une rencontre hier avec son homologue américain, Jameson Greer. Ottawa espère éviter notamment l'imposition de nouvelles surtaxes de 50% sur une panoplie de produits canadiens, en plus de celles qui s'appliquent déjà. Au Québec, même si la campagne électorale n'est pas encore officiellement déclenchée, les actions des partis donnent une toute autre impression. Les chefs reviennent de vacances et sont de retour sur le terrain. La première ministre Christine Fréchette sera d'ailleurs dans la région de la Capitale-Nationale aujourd'hui pour annoncer des candidatures dans les circonscriptions de Vanier-les-Rivières et de Chauveau. Les deux comtés sont occupés par la coalition Avenir Québec depuis 2018, mais leurs députés actuels ont choisi de ne pas se représenter. Sur la scène fédérale, le député conservateur Larry Brock annonce qu'il quittera son siège à la fin de l'été. Ancien procureur adjoint de la Couronne à Brant en Ontario, il représentait la circonscription de Brantford, Brant Sud, Six Nations à la Chambre des communes depuis 2021. Et en terminant, bien que le feu de forêt qui menaçait le Grand Vancouver a été maîtrisé par les pompiers hier, le temps chaud et sec prévu dans les prochains jours augmente le risque d'incendie en Colombie-Britannique. D'ailleurs, de nouveaux ordres d'évacuation ont été émis ces dernières heures pour 400 propriétés dans la vallée de l'Okanagan, où la situation continue de se détériorer. Et voilà, c'était les informations. Excellente journée.
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5: Il est 5h32, 6h32 dans les Maritimes. Bonjour, bonjour, je m'appelle François Lemay et sur Ici Musique, c'est quand le jour se lève.

On poursuit avec la musique du compositeur Johann Friedrich Fasch. C'est un compositeur baroque allemand qui était assez important pour qu'on trouve des copies de ses suites parmi les manuscrits de Jean-Sébastien Bach. Johann Friedrich Fasch a composé dans tous les genres, mais il aimait particulièrement les concertos. Voici celui pour deux flûtes FWV 9 interprété par l'ensemble Il Gardellino.

Le Tafel Musique, il y a un concerto grosso de Handel et ça nous mène à 6h. 7h dans les Maritimes. Bonjour, bonjour. Je m'appelle François Lemay. C'est quand le jour se lève sur ICI Musique. On poursuit avec Gabriel Fauré et la musique de scène composée pour le mélodrame de Maurice Maeterlinck, Péléas et Mélisande.

La berceuse opus 16 de Gabriel Fauré, c'était Nora Schulman et Judy Lohman. Demeurons donc en France, cette fois-ci avec Théodore Dubois. On écoute sa cavatine, interprétée par Benoît Loisel et Stéphane Lemelin.

L'Andante Appassionato de Théodore Dubois, c'était interprété par Benoît Loisel et Stéphane Lemelin. Ça nous mène aux informations. Je m'appelle François Lemay, donnez-moi de vos nouvelles. Quand le jour, @radio-canada.ca.

0: Bonjour, ici Greta Juris. Le Canada poursuit ses efforts à Washington pour obtenir une entente d'ici le 19 août sur l'ensemble des tarifs imposés par les États-Unis. Le ministre responsable du commerce, Dominique Leblanc, s'est montré optimiste quant à une possible résolution à la suite d'une rencontre hier à Washington avec son homologue américain, Jamieson Greer. Ottawa espère éviter notamment l'imposition de nouvelles surtaxes de 50 %. Sur la scène fédérale, le député conservateur Larry Brock annonce qu'il quittera son siège à la fin de l'été. L'ancien procureur adjoint de la Couronne à Brant, en Ontario, représentait la circonscription de Brantford, Brant Sud, Six Nations, à la Chambre des communes depuis 2021. En Colombie-Britannique, le temps chaud et sec prévu dans les prochains jours augmente le risque d'incendie dans la province. D'ailleurs, de nouveaux ordres d'évacuation ont été émis ces dernières heures pour 400 propriétés dans la vallée de l'Okanagan, où la situation continue de se détériorer. Plusieurs avertissements sur la mauvaise qualité de l'air sont aussi en vigueur. Des agents de pêche et Océan Canada ont constaté une baisse des captures issues de la pêche de surface dans les eaux du Pacifique Nord. Le constat en a été fait lors d'une récente opération annuelle qui vise à détecter et à dissuader les activités de pêche illégale en haute mer. Les raisons de cette baisse de capture demeurent inconnues, mais les changements climatiques et la surpêche pourraient être en cause. Et en terminant, Statistique Canada révèle que l'économie canadienne a créé 75 000 emplois en juin et que le taux de chômage a diminué de 0,1 point de pourcentage pour s'établir à 6,4 %. Et voilà, c'était les informations. Excellente journée.
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5: Il est 6h32, 7h32 dans les Maritimes. Sur ICI Musique, c'est François Lemay qui vous parle. Bien sûr que c'est quand le jour se lève.

Le premier mouvement du Concierto Como un Divertimento, concerto pour violoncelle de Joaquim Rodrigo, interprété ici par Max Bragado d'Armand, et l'Orchestre symphonique de Castille et León, dirigé par Asier Polo. Il y en a qui ont le don d'amener le soleil avec eux dans leurs œuvres. C'est le cas de Rodrigo, c'est le cas aussi de Paolo Bellinati, compositeur brésilien, né à São Paulo en 1950. Bellinati a composé un concerto pour deux guitares et orchestre qu'il a surnommé Concerto Caboclo, jeune garçon de la campagne, interprété ici par le duo de guitares brésilien et l'Orchestre symphonique du Delaware, dirigé par David Amado.

Un petit peu de douceur, un petit peu de soleil du Brésil, ça fait du bien. C'était un extrait du concerto pour deux guitares de Paulo Bellinati, interprété par le duo de guitares brésilien et l'orchestre symphonique du Delaware, dirigé par David Amado. Restons au soleil, celui des Antilles cette fois, avec quelques miniatures de Wim Statius Muller.

Quelques danses antillaises de Wim Status Muller, c'était Louise Bessette. Dans quelques instants, elle arrive, le pas certain, l'œil allumé et les cheveux au vent. Geneviève Venn sera là pour son déjeuner en paix. Je m'appelle François Lemire. Quand le jour se lève, se poursuit. Nous, à pas feutrer sur ICI Musique Classique. Je vous y attends.

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C'était la pièce « Demain » d'Audrey Michel qui lance le bal de ce beau vendredi où les femmes en musique sont à l'honneur. On va se promener dans tous les genres musicaux aujourd'hui, de la guitariste virtuose Kaki King qui a exploré toutes les facettes de son instrument littéralement, à la voix d'Alessia Cara qui cumule déjà 17 ans de carrière à seulement 30 ans, imaginez-vous donc. Elle fait carrière sur la scène pop, R&B et soul. Je vais vous en parler plus en détail un petit peu plus tard. Je vais également vous parler de la mission que s'est donnée Godlin en revisitant les langues autochtones. Et on va se replonger dans un succès estival de Niagara, duo mené par Muriel Moreno. Comme vous pouvez le voir, il y a d'innombrables talents féminins en musique. On va se le prouver une fois de plus aujourd'hui. On poursuit dans cette veine-là avec Belle Grande Fille.

On vient d'entendre Éric Polidoro avec la pièce San Pedro. Vous écoutez Déjeuner en paix en compagnie de Geneviève Venne. Et pour notre petit moment de contemplation aujourd'hui, je vous invite à vous déposer sur les douces notes de la guitariste virtuose Kaki King. Le magazine Rolling Stone l'a décrite comme un genre musical à elle seule. Et ils ont bien raison, faut l'avoir jouée pour comprendre l'ampleur de son talent, je crois. Elle manie la guitare d'une manière assez unique en pinçant les cordes de ses deux mains. Et ensuite, des fois, elle va taper sur la caisse de résonance pour en faire des percussions. On peut dire que Kaki King sait utiliser toutes les possibilités de son instrument. Et il ressort de ça une douceur hypnotique. En février dernier, elle a sorti un mini-album intitulé Infinite Ache, qu'on pourrait traduire par douleur infinie. C'est un album qu'elle décrit comme une compilation de pièces tristes qui vont nous faire sentir bien. Et comment dire? On dirait que chaque note, c'est une gouttelette d'espoir et de lumière. La pièce que j'ai choisie s'intitule Collections et pour Kaki King, ben c'est une transposition de son insécurité financière. Mais comment je vous dirais bien ça? Cette pièce-là pourrait jouer quand on attend pour avoir la ligne au ministère du Revenu. Il y aurait beaucoup moins d'insécurité, je vous le garantis. C'est plein de tendresse, plein de lumière. C'est une pièce parfaite pour calmer toutes nos insécurités. Alors, profitez. Collections de Kaki King.

Ici, c'était la STEP, le projet de Marin Saint-Pierre Paiement, qui répond vraiment admirablement bien à Kaki King et sa Collections à la guitare. On parle de femmes en musique aujourd'hui et il y en a une que j'admire depuis longtemps, c'est Salomé Leclerc. On va écouter un extrait de son album « Mille ouvrages, mon cœur ». Voici « Chaque printemps ».

0: Il est bientôt 7h30, 8h30 dans les Maritimes. Je cède maintenant les ondes à nos collègues de la salle des nouvelles et je vous retrouve tout de suite après pour la suite de Déjeuner en paix.
1: Bonjour, ici Greta Juris. Le ministre responsable du commerce Canada-États-Unis, Dominique Leblanc, continue de croire qu'il pourra conclure une entente commerciale avec les États-Unis avant le 19 août, date à laquelle une nouvelle surtaxe américaine de 50 % pourrait commencer à s'appliquer sur une panoplie de produits canadiens. Le ministre a rencontré hier le représentant américain au commerce, Jameson Greer. Il a qualifié leur discussion de positive, sans fournir d'autres détails. Les conservateurs fédéraux ouvrent la porte au rétablissement d'un crédit d'impôt de 10 % sur les dépenses en capital des pétrolières, une demande que l'industrie pétrolière de la région de l'Atlantique fait depuis des années. Le chef Pierre Poilievre a abordé la question hier lors de son passage à Terre-Neuve et Labrador. En Colombie-Britannique, le temps chaud et sec prévu dans les prochains jours augmente le risque d'incendie dans la province. D'ailleurs, de nouveaux ordres d'évacuation ont été émis ces dernières heures pour 400 propriétés dans la vallée de l'Okanagan, où la situation continue de se détériorer. Environnement Canada a aussi lancé plusieurs avertissements sur la mauvaise qualité de l'air. L'économie canadienne a créé 75 000 emplois en juillet et le taux de chômage a diminué de 0,1 point de pourcentage pour s'établir à 6,4 %. Il s'agit du plus bas taux de chômage observé en 2 ans. Le nombre de travailleurs a principalement augmenté en Ontario et en Colombie-Britannique. Et en terminant sur la scène culturelle, le groupe rock canadien Rush sera de retour à Toronto en fin de semaine. Après plus de 10 ans d'absence, l'engouement du public a fait grimper le prix des billets à plusieurs centaines de dollars. Et voilà, c'était les informations.
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C'était Eau de Rose de Rosemary Gauthier. Vous êtes à l'écoute de Déjeuner en paix sur Ici Musique. Geneviève Venn avec vous qui est ravie de démarrer la journée en votre compagnie. Je poursuis maintenant avec Bénédicte Bérubé et Demande-moi.

On était dans la douceur avec Aline Vinant et Amoureuse. On se tourne maintenant vers le Bas-Saint-Laurent, région natale de l'autrice, compositrice, interprète Gadlin, qui est issue de la nation Wolastoguyik Wasibegouk, qui s'est située tout près de Kakuna. Et elle s'est donné la mission de revitaliser les langues autochtones à travers la chanson et l'enseignement. Elle chante donc en français, oui, mais aussi en langue Wolastoguyik, qu'on appelait autrefois la langue malécite. Gadlin, elle s'était fait dire depuis son enfance que leur langue était éteinte. La dernière locutrice connue dans sa famille, c'était son arrière-grand-mère. Et ensuite, ben, malheureusement, la culture ne s'est pas passée aux autres générations, ni dans sa famille, ni dans sa communauté du bas du fleuve. Et là, il y a une de ses amies qui lui a appris que c'était possible de se familiariser avec la langue de leurs ancêtres auprès d'anciens au Nouveau-Brunswick. C'est ce qui l'a amené à déménager à Fredericton, où on retrouve le noyau de sa communauté. Et là, elle travaille maintenant avec la mère de Jeremy Dutcher à enseigner la langue Wolastoguyik aux enfants dans une école d'immersion. Et elle dit que renouer avec sa langue paternelle lui a permis de reconnecter avec plein de choses qu'elle portait en elle, mais qu'elle n'arrivait pas à exprimer en français. Et en décembre 2023, donc, elle a sorti un premier album inspiré par les saisons. Et le Wolastoguyik est une langue très musicale et poétique qui se prête vraiment très bien à la chanson, apparemment. J'ai choisi de vous présenter une pièce dont le titre pourrait se traduire par « Chanson d'amour printanière ». Ça parle de l'excitation et de la douceur d'un amour naissant. Voici « Gadlin ».

Masculino, femenino, c'était Erasmo Carlos, pionnier du mouvement rock brésilien des années 60. Et on se tourne maintenant vers le collectif Nicamu Mamuetun, chanson rassembleuse, qui a réuni des artistes autochtones et allochtones le temps d'un duo. Ici, on va entendre Mimi Obomsawin avec Luan La Robina. Voici la pièce Maison.

Étienne Copé avec son hommage du petit pain au chocolat de Joe Dassin. Et je vous emmène maintenant en Abitibi, du côté de Rouyn-Noranda, qui accueille cette semaine le festival au Cisco en Lumière. Belle grosse programmation ce soir avec Arpin Lépine, Dogmatique et Marimé. Et c'est la chanteuse canado-italienne Alessia Cara qui va clore la soirée. Une belle prise pour le festival. Superbe voix de la scène musicale ontarienne qui a tout juste 30 ans et cumule déjà 17 ans de carrière. Et oui, parce qu'elle a commencé à publier des vidéos d'elle qui faisait des reprises sur YouTube à l'âge de 13 ans. Et au printemps dernier, elle a fait paraître un 6e album, Love and Lack Thereof, qui revisite certaines de ses chansons sorties dans les 10 dernières années, mais cette fois-ci à la sauce jazzy soul. C'est vraiment un chouette album et mon oreille s'est arrêtée sur la pièce Shapeshifter qu'elle a agrémentée d'une section de cuivre et de la voix de Nelly Furtado. Elle a expliqué en entrevue qu'elle était vraiment très nerveuse à l'idée de rencontrer Nelly Furtado parce que c'était une grande fan de la première heure depuis I'm Like a Bird. Et c'est le premier vidéoclip de Furtado qui l'a vraiment marqué. Donc, elle retombait un petit peu dans ses souliers de petite fille et la rencontre s'est faite et Nelly Furtado était encore plus gentille que ce qu'elle avait imaginé. Alessia Cara n'en était pas à son premier duo impressionnant, hein, parce qu'elle a déjà chanté en duo avec Taylor Swift. Et selon nos informateurs, ni Nelly Furtado ni Taylor Swift n'ont été aperçus dans les rues de Rouyn-Noranda. Mais chose certaine, Alessia Cara sera à Osisco en Lumière dès 22h. Voici Shapeshifter.

C'était la chanteuse française Auré avec A ti te tengo, qu'on a comparé Auré à une version féminine de Leonard Cohen. Je vous laisse en juger par vous-même. Et maintenant, on se tourne vers Andréanne Lemay et la pièce Laissez filer les jours.

OK, les beaux sont Sugar Daddy. C'était Patty Galant. J'espère que ça vous a fait danser dans vos maisons, sur le gazon ou dans votre voiture, mais prudemment, j'espère, toujours. Pour la dernière demi-heure de l'émission, on continue notre hommage aux femmes en musique avec Fleur.

0: commencé à s'appliquer sur une panoplie de produits canadiens. Le ministre a rencontré hier à Washington le représentant américain au commerce, Jameson Greer. Il a qualifié leur discussion de positive sans fournir d'autres détails. Un autre député fédéral conservateur annonce son départ, Larry Brock quittera son siège à la fin de l'été. Il siégeait à la Chambre des communes depuis 2021. Ancien procureur adjoint de la Couronne à Brant en Ontario, il représentait la circonscription de Brantford, Brant Sud, Six Nations. En Colombie-Britannique, le temps chaud et sec prévu dans les prochains jours augmente le risque d'incendie dans la province. D'ailleurs, de nouveaux ordres d'évacuation ont été émis pour 400 propriétés dans la vallée de l'Okanagan, où la situation continue de se détériorer. Et en terminant, un juge du Nouveau-Mexique a condamné Meta, la maison mère de Facebook et d'Instagram, à verser 567 millions de dollars américains en réparation pour les dommages causés aux mineurs par les plateformes. Il s'agit d'une première aux États-Unis pour un réseau social. Et voilà, c'était les informations de Radio-Canada. Excellente journée.
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Envie de me reposer, c'était le duo montréalais Vaillance, composé de Geneviève Caillé et Renaud Rifranc. Et on se tourne maintenant vers un autre duo, celui du multi-instrumentiste Louis Fernandez, qui a convaincu son amie poète et autrice de bande dessinée, Élie Dubois-Sénéchal, de se lancer en chanson. Et c'est une très bonne idée, parce que c'est très bon. Voici Fleur de peau avec les oiseaux.

C'était Bon Enfant avec la pièce Chagrin d'amour et on prend maintenant notre machine à voyager dans le temps pour reculer 40 ans en arrière avec le tube de l'été 1986. C'était L'amour à la plage de Niagara. Et si on se rapporte à cette époque-là, ben l'actualité n'était pas très joyeuse en France, hein, le pays qui a vu naître le duo formé de Muriel Moreno et Daniel Chenevez. Le climat politique était très tendu à cette époque-là. On est en pleine crise du sida et la catastrophe de Tchernobyl est venue assombrir toute l'Europe au printemps de cette année-là. Muriel Moreno a donc voulu faire une chanson d'été pop légère qui allait contraster avec l'ambiance pesante. Elle a donc opté pour un mambo kitsch ponctué de Aou cha-cha-cha. Dans le vidéoclip qui accompagne la chanson, elle apparaît d'ailleurs en tenue balnéaire avec une grosse étoile de mer en guise de boucle d'oreille. On voit tous les clichés de la plage et le pauvre Daniel qui se fait mordre le nez par un crabe et qui se fait piocher sur la tête à coups de petites pelles de sable par une enfant. Et figurez-vous donc que le refrain de cette chanson-là était inspiré de l'opéra Don Quichotte. Niagara a ajouté à ça des touches de new wave, de pop et de mambo qui en font la rythmique très efficace qu'on connaît aujourd'hui et qui demeure le plus grand succès commercial du groupe. Alors on va se faire plaisir, voici L'amour à la plage de Niagara.

Voilà qui termine notre émission où on a rendu hommage aux femmes en musique et c'est important de parler de celles qui travaillent dans l'ombre également. Merci à Catherine Gay, à la réalisation, mise en onde et à la programmation musicale. On se quitte avec Rosie Vallant, ici Geneviève Venn. À lundi.

Très bon début de journée à tous et à toutes et bienvenue à cet effet pogonate du vendredi 7 août. Distinction qui ne vous dit rien si vous êtes toujours en vacances et que vous avez perdu la notion du temps. C'est ce qu'on vous souhaite. Aujourd'hui à l'émission, on parlera de Chad, ex-collègue de la CBC et également rappeur et documentariste. Il sera question du festival Colline de Mégantic et on aura pour vous une belle surprise de AC/DC en toute fin d'émission. On débute avec De Flore. Voici Météo Astrale.

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1: Alors, on retourne en Suisse pour cette nouveauté. C'est la deuxième fois cette semaine que je vous présente des artistes suisses. C'est assez inusité pour le souligner. Elle s'appelle Memouna et fait dans la musique plutôt d'inspiration folk, assez acoustique, généralement guitare, voix. Son nom de baptême est Cyrielle Formaz. Et si j'avais un nom comme celui-là, en fait, je n'aurais pas choisi de pseudo. Mais je ne sais pas pourquoi elle a opté pour Memouna, qui en arabe veut dire bénie ou chanceuse, puisque dans son parcours, la chance n'a rien à voir. C'est du talent naturel, en fait, pour cette jeune femme qui a appris la guitare classique dès l'âge de 7 ans. Elle a fait le conservatoire et en 2015, fait intéressant qui la lie au monde de la chanson, elle a fait un stage avec Jean Fauque, qui est peut-être un nom qui ne vous dit rien, mais qui pendant longtemps a été le parolier d'Alain Bashung. Et c'est avec Boris Bergman, qui était l'autre complice d'Alain Bashung, moi parmi mes paroliers préférés de la francophonie. Alors, cette immersion dans le monde de la chanson l'a amené en fait à quitter ses études, puisqu'elle l'étudiait plutôt pour aller travailler dans le monde du cinéma, malgré donc ses talents naturels pour la musique. Et vers la fin des années 2010, elle va commencer à le faire de façon plus sérieuse en proposant un premier mini-album. Et par la suite, il y a des petites chansons qui vont apparaître comme ça sur la toile. On a eu droit à 3 chansons cette année qui annoncent probablement un nouvel album, en fait un premier véritable album qui va sortir au printemps prochain. Alors, je vous propose d'entrer dans le monde délicat, folk de cette artiste, Memouna, avec ce qu'elle a décrit elle-même comme une chanson d'amour qui ne parle pas de déchirement et d'amertume. C'est assez rare pour le souligner. Voici Les Orangers.

Cassidy Mann, artiste canadienne qui est originaire du territoire du traité numéro 1, qui est pas un nom très, très poétique, mais qui désigne un immense territoire au sud du Manitoba où on retrouve surtout les Premières Nations Anishinaabe et Cree. Je vous annonce que Cassidy Mann sortira un tout nouvel album le 19 août prochain, c'est très bientôt. On va donc suivre son évolution avec beaucoup de plaisir. C'est une artiste très agréable. Tiens, parlant d'artiste agréable, voici la reprise d'une chanson de Françoise Hardy qui date de 1972 par l'un de ses plus grands fans qui l'a interprétée au milieu des années 80, c'est Étienne Dao avec « Et si je m'en vais avant toi ».

La jolie voix d'Emma Peters avec « Le temps passe ». Vous avez des questions, des commentaires sur l'émission, n'hésitez pas à nous écrire en utilisant la bulle de conversation de l'appli audio. On a toujours beaucoup de plaisir à lire les auditeurs et auditrices de qualité que vous êtes. C'est Nicolas Tidley qui vous accompagne à l'effet Pogonat jusqu'à midi

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1: C'est ce soir que débute le Festival Colline. Ça se déroule à Mégantic et c'est un événement qui est particulièrement attirant.

Bien que je n'y ai jamais mis les pieds, moi, ça m'a toujours intrigué, parce que ça se déroule en plein cœur de la période des Perséides, donc les chutes d'étoiles filantes, et ben lac Mégantic, c'est vraiment un endroit où l'observation des étoiles fait partie de la vie de tous les jours. Il y a un observatoire, évidemment. Et fait intéressant, Mégantic, c'est la première réserve internationale de ciel étoilé. Vous connaissez les réserves fauniques, les réserves où on protège la flore également, donc la nature est protégée. Mais là, c'est un endroit où on s'est dit, on veut pas trop de pollution visuelle, on va donc créer une réserve de ciel étoilé. Donc, c'est l'endroit idéal pour aller voir des étoiles, mais entendre des étoiles également, puisque la programmation de cet événement, qui va se tenir jusqu'au 8 août, compte quelques petits artistes que vous avez peut-être déjà vus et entendus. Lou-Adrienne Cassidy, Louis-Jean Cormier et quelqu'un qu'on aime beaucoup aussi, Pierre Coindel. C'est son grand projet, son collectif Moonshine qui se promène vraiment à travers le monde, en Afrique, en Amérique du Sud, en Europe, avec des fêtes qui amènent une espèce de musique internationale, mais beaucoup africaine, mais excessivement moderne et très, très, très intéressante. Donc, on va se faire plaisir et justement, tiens, écoutez un extrait de Moonshine. Voici La Bohème.

La voix de Tsu the Kid qui chantait sur un beat de High Classified. Et puisqu'on a de la suite dans les idées, tiens, on va rester avec High Classified qui collabore avec toutes sortes d'artistes, dont Hubert Lenoir. Voici Dimanche soir.

0: on prend des nouvelles de...
1: Chad, un vétéran de la scène rap canadienne de Toronto. Et en fait, c'est un peu limitant que de parler de lui comme d'un simple rappeur. Chad a également été animateur à la CBC. Il a été à la barre de la prestigieuse émission Q. Mais pendant une seule saison, autour de 2015-2016, il est également documentariste et on lui doit une série documentaire absolument fabuleuse qui s'appelle Hip Hop Evolution. Si vous voulez tout savoir sur le rap, c'est disponible sur la plateforme Netflix et c'est vraiment fascinant. L'un des meilleurs documentaires sur le genre, j'ai envie de dire. Un genre qu'il connaît très, très bien, donc puisqu'il l'a pratiqué depuis longtemps. Et en octobre dernier, après 4 ans de silence, Chad est revenu sur disque avec un album qui s'appelle Start Anew. Donc, recommencer à neuf. C'est un peu, en fait, ce qui a motivé cette création. Il se demandait, lorsqu'on a 44 ans et on est dans le rap, est-ce qu'on peut justement se réinventer? Et puis, pour ce faire, il a puisé dans ses propres archives et il a eu une démarche très, très intéressante puisqu'il s'est auto-échantillonné. Il est allé trouver des beats, des choses qui n'avaient pas nécessairement servi à ses œuvres. Et puis, il dit, je vais aller piger là-dedans, mais les réinventer, évidemment. Et cet album-là, lui a valu une place sur la longue liste du prix Polaris. Et là, il se promène un peu partout, surtout en Ontario, en fait, pour donner des concerts dans la foulée de cette sortie. Il sera donc au Wolf Island Music Festival ce soir, avant de se diriger vers le Folk Fest de Peterborough. Ce sera le 15 août prochain. On pourra le voir également à Toronto au Wavelength Summer Thing, festival gratuit qui est présenté dans le parc Trillium. Et il sera à Montréal au mois de septembre dans le cadre de Pop Montréal. C'est aussi quelqu'un qui donne des conférences, on pourrait le voir notamment au Memo Festival. Un type absolument fascinant et je ne peux insister assez sur Hip Hop Evolution. Allez voir cette série sur la plateforme Netflix. En attendant, on va écouter Chad justement avec It Ain't Over.

Je vous invite régulièrement à nous écrire via la bulle de conversation de l'appli audio en vous disant, vous pouvez nous envoyer des questions, des commentaires ou simplement un petit bonjour. Et là, c'est le temps du retour de bonjour à tous ceux qui se sont exécutés simplement pour nous envoyer une petite salutation. Alors, salut à Louis de Montréal, salut à Mr. T du Vieux-Rosemont, il est plus précis dans sa localisation géographique. Salut à Daniel, dont c'est tout. Don't say où, hein? Voilà, c'était difficile, là. Don't say tout. C'est ça, il faut faire la liaison. Et surtout, salut à Ginette de Sherbrooke, jeune retraitée heureuse, nous dit-elle, qui profite d'un temps de repos et qui le fait en notre compagnie. Vous savez pas à quel point ça nous fait plaisir. Alors, continuez à nous écrire, à nous envoyer des petits messages. Comme vous le constatez, nous vous lisons. Voici Adèle Castillon.

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1: La sensation pop-rock britannique Suki Waterhouse. En fait, sensation et chanteuse pop-rock, c'est très limitant et c'est très réducteur pour parler de cet artiste. D'ailleurs, fait intéressant, si vous googlez Suki Waterhouse, la première question générée par l'intelligence artificielle est « Pourquoi est-elle si célèbre? » Alors, laissez-moi vous dire pourquoi Suki Waterhouse est devenue célèbre. Elle est actrice, mannequin, autrice, compositrice, interprète. Elle est également la conjointe d'un certain Robert Pattinson, ce qui alimente évidemment beaucoup de journaux à potin. On se demande, est-ce qu'ils vont se marier? Est-ce qu'ils sont mariés? Je ne le sais pas. Je suis ici pour vous parler d'autre chose. Elle est originaire de Hammersmith, qui est un district de l'ouest de Londres, qui incidemment est le lieu de vie et de naissance de beaucoup, beaucoup d'artistes, des acteurs, mais aussi des musiciens comme Lily Allen et Alan Wilder, qui était dans Depeche Mode. Donc, elle a d'abord commencé, cette Suki Waterhouse, sa vie célèbre grâce au mannequinat. Elle a été découverte lors d'un casting sauvage. Elle marchait dans un grand magasin et puis quelqu'un lui a dit « Toi! Toi, tu seras mannequin. » Et elle va défiler pour de très célèbres marques, dont Tommy Hilfiger. Elle va être le visage de compagnies comme Redken, comme Swatch. On va la retrouver à la une de plusieurs magazines de mode. Et elle va, en parallèle aussi, développer une carrière d'actrice. Vous l'avez peut-être vue dans une série à caractère musical qui s'appelait Daisy Jones and the Sixth. Elle interprétait la claviériste dans cette fiction, largement inspirée, en fait, de la carrière du groupe Fleetwood Mac. Et d'ailleurs, c'est très intéressant puisque, parlant de Fleetwood Mac, Mick Fleetwood apparaît sur le plus récent album de Suki Waterhouse, qui est paru le 10 juillet dernier et qui s'appelle Love Land. La carrière donc de musicale a pris beaucoup plus de place que la carrière de mannequinat, mais c'est quelqu'un qui continue de faire beaucoup de choses et qui sera, si vous êtes sur la côte ouest canadienne, en spectacle à l'Orpheum Theater de Vancouver. Ça se passe ce samedi. Quelques chanceux auront l'occasion d'assister à ce concert. Si vous êtes parmi nos auditeurs de l'Ouest et que vous y allez justement au show de Suki Waterhouse, écrivez-nous pour nous dire c'était comment. Alors, je vous propose de découvrir donc la voix de chanteuse de cet artiste aux multiples talents. Voici Suki Waterhouse avec Tiny Raisin.

Jusqu'à midi, vous êtes branchés sur l'effet Pogonat en compagnie de Nicolas Titley. On vous invite à rester vraiment jusqu'à la fin de cette émission, puisqu'on aura quelques petits bonbons, un super groupe hard rock australien et également un One Hit Wonder britannique. C'est tout ce que je dirais.

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1: À moins que vous ne soyez un spécialiste de la scène musicale néerlandaise, et je n'en doute pas, il y en a sûrement parmi vous qui connaissent bien ce qui se passe aux Pays-Bas. Vous ne connaissez peut-être pas Pont Judith, c'est pour ça que c'est une découverte aujourd'hui. On veut vous en parler car vraiment, moi, c'est la démarche de cet artiste multidisciplinaire me fascine. Elle est née Judith Rijnbrich. Elle est originaire de Purmerend, donc aux Pays-Bas. Et elle a grandi dans une famille où vraiment les arts étaient mis en valeur, le théâtre, la littérature étaient très, très présents. Ce qui explique peut-être que sa démarche dépasse largement le cadre de la musique pop. Elle va apprendre le piano classique, le chant choral et va s'intéresser beaucoup aux nouveaux médias. Elle va passer par le conservatoire d'Anvers en Belgique et puis elle va obtenir un diplôme du conservatoire d'Amsterdam, dis-je, en 2020. Donc, elle va vraiment travailler les arts de la scène. Et sa démarche musicale est née lorsqu'elle a découvert, en fait, les journaux intimes de son grand-père, qui est un éminent historien, un pionnier de l'Union européenne. Et elle a trouvé dans ses écrits, en fait, une espèce de message de résilience et d'espoir et d'optimisme, une profonde foi en l'humanité, en fait, qui l'a inspirée, même si la musique qu'elle fait est parfois sombre. Donc, son projet à Judith, Pont Judith, utilise la musique électronique, bien sûr, mais elle travaille beaucoup avec des collaborateurs qui viennent de différents milieux, notamment, je le disais, des arts vidéo, donc pour faire de ces spectacles de véritables expériences multimédia. C'est quelqu'un de très, très intéressant. Musicalement, on pourrait la rapprocher de gens comme FKA Twigs ou encore James Blake. Et son premier véritable album est paru en mai 2025. Ça s'appelle Stad van Glas, qu'on pourrait traduire par Cité de verre. Je ne sais pas si c'est un clin d'œil au livre de Paul Auster du même nom, mais j'ose croire que ça l'est. Alors, ce disque-là a été encensé par la critique en Europe et je vous propose de découvrir une musique qui est interprétée, il faut le dire, exclusivement en néerlandais. C'est pas la langue la plus mélodieuse du monde, mais moi, j'admire l'originalité. Voici donc Pont Judith avec Stad van Glas.

Roselle, qui est le pseudonyme de l'artiste Rosalie Roberge, qui est également la sœur d'un certain Vincent Roberge, qu'on connaît sous le nom de Les Louanges. D'ailleurs, si vous voulez connaître leur univers musical commun, je vous invite à aller voir sur la plateforme audio une entrevue qui avait été réalisée en juin dernier dans le cadre de l'émission Il restera toujours la culture, où ben les deux nous parlent de leur éducation musicale. Et tiens, Vincent Roberge, alias Les Louanges, il va défendre sur scène son excellent album Alouette. Il sera aujourd'hui même à Gaspé au Festival de musique du bout du monde. Et là, il y a des dates là qui vont jusqu'à la fin du mois de mars, d'avril en fait. Donc beaucoup, beaucoup, beaucoup de concerts en vue pour Les Louanges qu'on écoute à l'instant avec Correct.

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1: Avec cette minute, je veux vous ramener en 1982, en particulier en août 1982, la chanson qui était au numéro 1 des palmarès au Royaume-Uni s'appelait Come On Eileen. Ça nous vient d'un groupe qui s'appelle Dexys Midnight Runners. Le genre de chanson que tout le monde connaît, vous l'avez déjà entendu, c'est sûr, vous allez le constater dans quelques instants, mais rares sont ceux qui peuvent nommer d'abord le groupe qui était derrière, et plus rares encore sont ceux qui connaissent le reste de la carrière des Dexys Midnight Runners, qui était justement considéré comme un one-hit wonder. Pourtant, c'est un groupe qui a été fondé en 1978 et qui existe toujours. Ils ont lancé un album d'ailleurs cette année qui s'intitule Love. Le groupe était mené par Kevin Rowland et il faut dire que cette chanson et le vidéoclip qui l'accompagnait d'ailleurs ont vraiment, vraiment marqué les esprits. Come On Eileen est souvent citée comme l'une des meilleures chansons des années 80. Elle a remporté le single de l'année aux Brit Awards en 1982. Ça a également été numéro 1 aux États-Unis, donc c'est pas un phénomène qui a été cantonné au Royaume-Uni. Mais ce qui est intéressant, en fait, dans la proposition des Dexys Midnight Runners, et ça se retrouve sur tout l'album sur lequel on retrouve cette fameuse chanson. L'album s'appelait To Rye. C'est d'ailleurs ce que dit Kevin Rowland dans le refrain de la chanson Come On Eileen. Il y avait donc l'intégration de beaucoup d'éléments de musique celtique. Donc, c'était un exemple, un des premiers exemples, j'ai l'impression, de pop, avec vraiment cette influence de la musique celtique. On va se faire plaisir, donc, y sortir nos salopettes. Ça va vous dire quelque chose si vous avez déjà vu le vidéoclip dont je vous parlais. Voici les Dexys Midnight Runners avec Come On Eileen.

Pouvez-vous croire que cette chanson est parue il y a exactement 40 ans? C'était bien sûr Lerita Mitsuko avec C'est comme ça, un classique qui n'a pas pris une ride. Il est presque 11h30, ce qui veut dire que nous allons aborder très bientôt la dernière demi-heure de cette émission de l'Effet Pogonat, qui va plaire, j'ai l'impression, aux fans de rock du monde entier, puisqu'on a pour vous un bonbon qui va vous décoiffer un petit peu.

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Fanny Bloom avec On s'aimera. Fanny, qui n'a pas beaucoup de concerts à l'horizon, mais qui va peut-être, durant la période des fêtes, renouer avec ses amis de Valère pour leur spectacle des fêtes, avec un album vraiment très sympathique qui était paru l'an dernier. Et Fanny nous a aussi offert une musique qui a été composée avec son conjoint Thomas Hébert pour la comédie romantique Annie et Joey.

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1: Un bonbon qui va faire plaisir à tous les amateurs de rock dans notre auditoire. Vous avez probablement reconnu déjà ce gros riff qui nous vient d'ACDC, formation anglo-australienne, qui existe maintenant depuis plus d'un demi-siècle. Le groupe a été fondé à Sydney, en Australie, par deux frères, Angus et Malcolm Young. Angus, qui à 71 ans, arbore toujours le costume d'écolier, qui est sa marque de commerce depuis les tout débuts. Et ce groupe-là a rapidement conquis le public australien, mais mondial aussi avec son rock. Il faut dire que au départ, il y avait un autre chanteur qui n'est pas celui que vous connaissez, Brian Johnson, le chanteur Bon Scott, une véritable légende, et qui est décédé en 1980, et plusieurs personnes se disaient, c'est impossible, et ACDC ne continuera pas. Et pourtant, on a recruté Brian Johnson, chanteur britannique qui était à la tête d'un groupe qui s'appelait Jordy, et vous pouvez trouver sur Internet, d'ailleurs, beaucoup d'enregistrements pré-Jordy de Brian Johnson, qui chantait des choses très douces, et vous allez voir, sa voix se transforme radicalement lorsqu'il joint les rangs d'ACDC, qui va traverser le temps, les épreuves, puisque le guitariste Malcolm Young va décéder en 2017. Mais ils sont toujours là à donner des concerts. D'ailleurs, ce week-end, ils sont au Commonwealth Stadium d'Edmonton. Il y aura des dates par la suite à Vancouver, Toronto, Montréal, 12 septembre au Parc Jean-Drapeau, et Winnipeg le 20 septembre. On va donc se faire plaisir avec le premier single enregistré avec ce nouveau chanteur, Brian Johnson. On remonte au deuxième album le plus vendu de tous les temps derrière Thriller, AC/DC, avec, c'était Back in Black l'album. Voici donc cette fameuse chanson, You Shook Me All Night Long.

Ah, c'est avec ce classique inoxydable des grands AC/DC que s'achève cette émission de l'effet Pogonat. Au microphone, c'était Nicolas Titlé. Toutes les erreurs que vous avez entendues cette semaine me sont attribuables et tout ce qui est bon dans cette émission repose sur les épaules vaillantes de mon équipe, à la réalisation et à la mise en onde Olivier Boisvert-Magnan. Merci à Alex Leclerc et Alejandro Magana Martinez à la mise en onde, à Amélie Arel Dubot à la programmation et à Philippe Jacques et Alex Demers à la recherche. C'est aussi ainsi que se termine pour moi la semaine. Je serai de retour ce lundi, 9h, pour un autre effet Pogonat. Je vous souhaite une excellente journée, un excellent week-end sur Ici Musique et je vous dis ciao tout le monde, à bientôt.

0: un beau manège de fave aujourd'hui pour terminer la semaine en direct du studio 14 d'ici Radio-Canada Winnipeg au Manitoba. La musique de l'Ouest canadien est à l'honneur. On commence ça avec le rappeur Alpha Toshinesa. Bon vendredi tout le monde.
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Quel été m'ont-elle? Alors que je me dépose tranquillement dans ce studio de Radio-Canada à Winnipeg. Ça me fait vraiment plaisir d'être ici. C'est que demain, le Centre culturel franco-manitobain organise la soirée sans nom et j'y serai dès 18h pour un DJ set. Il va aussi avoir des artistes d'ici en prestation. Ça se passe au Patio 340. Je vous attends avec une grande joie. On poursuit donc notre journée tout en musique avant les festivités du week-end pour tout le monde, même celles qui n'ont pas un horaire conventionnel. On va aller écouter L'accord parfait de Autour de Lucie.

Ah oui, un grand classique d'un album qui a 18 ans cette année, le volume du vent de Carquois. On va l'écouter, Pun Takes, oui oui, nom d'artiste et nom d'un village au sud-ouest de la Saskatchewan. Pour l'occasion, tant qu'à fêter l'ouest du Canada, écoutons le Canadien errant.

qu'elle me fait sentir bien, cette chanson de Super Plage, c'est moche. Toujours en direct de Winnipeg, on se dirige maintenant vers la chanson de Poirier qui me fait danser avant même que j'ai terminé de vous la présenter. On écoute Willie.

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la magnifique voix de Willows avec Lee Bouet. On change maintenant de garde. On passe d'une artiste métisse manitobaine à Kelly Crow, cet artiste haïtien que j'aime beaucoup, qui nous demande gentiment de le tenir. Il dit « Tiens-moi » en créole. Et ce que ça donne, c'est « Kimbim ».

C'était A-Track, celui que l'on connaît comme l'enfant prodige des DJ. On pourrait dire qu'il accumule 29 ans de carrière alors qu'il n'a que 44 ans. C'est impressionnant. Et là, on va aller profiter du travail d'une DJ au vinyle très respectée de ses pairs. C'est Stella and the Longos avec sa chanson Insupportable, mais c'est vraiment le titre de la chanson. La chanson s'appelle Insupportable, mais le titre, lui, est bien supportable et très dansant au Manège de Fab.

Ça brasse, ça déménage, ça revole. Toutes les expressions sont bonnes pour parler de la chanson « Le briquet et les terres de Fauvel ». Là, vous entendez peut-être ce vieux classique qui vient d'ici. Je dis ici parce que je suis en direct de Winnipeg. Et dans les années 70, on a eu droit à ce grand succès qui a dépassé les frontières de notre large pays. Faisons-nous plaisir avec « Taking Care of Business » de Backman Turner et « Overdrive ».

C'était Andrina Turenne, une artiste métisse qui chante en français et en anglais. Si vous reconnaissez son nom, c'est parce qu'elle était aussi du groupe Chic Gamine avec lequel elle a déjà remporté un Juno. Ici, on l'a entendu en solo, donc avec Viens vers moi. Qu'est-ce qui se trame dans la jeunesse franco-manitobaine en musique? C'est assurément un intérêt que j'ai. Et là, j'ai envie de vous parler de la jeune Andy Queen. Pour elle, la musique, les mots, la poésie, c'est arrivé dans sa vie dès l'âge de 13 ans. Et en 2023, elle s'est fait reconnaître à la suite du succès de sa collaboration avec le DJ ivoirien Flamzy. Aujourd'hui, elle est basée à Winnipeg et a découvert ici une belle communauté artistique francophone dans laquelle elle s'est installée pour s'épanouir dans sa création. Elle dit que son identité créative est encore en construction. Je me trouve chanceux d'avoir accès à ses débuts. Un jour, peut-être, on pourra regarder dans le rétroviseur et voir que voir tous les chemins qu'elle a empruntés dans son parcours. D'ici là, on s'ancre dans le présent. Andy Queen prépare présentement son premier EP, mais nous offre en cadeau un simple par mois depuis le mois de mai. Aujourd'hui, on va écouter celui qui est sorti en juin dernier, XS. Ce qui me plaît là-dedans, c'est ce rap que j'ai envie de qualifier de confidence. On peut simplement être ravi d'entendre ce bon rythme qui donne envie de hocher la tête sans excès. Et quand on plonge dans les paroles, on reçoit comme une confidence son monologue intérieur, son aveu d'être prisonnière d'un système où c'est difficile de se passer du grand confort que peut amener la présence de l'argent. C'est comme ça qu'elle est faite la vie, tant mieux si ça donne des bonnes chansons. Comme ce qu'on va écouter à l'instant, le titre c'est XS et l'artiste c'est Andy Queen.

50-52, c'était Lisandre, très contente de la voir vivre son projet solo. Ça fait du bien. Et tant qu'à se faire du bien, on va se faire plaisir. On va écouter un groupe que j'adore depuis mon adolescence, Gorillaz, et leur chanson Lake Zurich.

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C'était Iskwe et Tania Tagak avec The Unforgotten. Impossible d'oublier la puissance qui ressort de cette pièce-là. Bon, si je vous dis Love, L-O-V, j'aimerais ça qu'à partir de maintenant, vous associez ce nom d'artiste-là à une voix profonde qui évoque force et enchantement tout à la fois. Sa musique est principalement chantée en anglais, mais le morceau que j'ai envie qu'on écoute ensemble est précieux pour l'artiste qui, elle, rêvait d'avoir dans son répertoire une chanson moderne en langue cri. Ce qui me rapproche de cet artiste-là, c'est son déclic avec la musique. Imaginez une enfant de 11 ans entendre la chanson Rehab d'Amy Winehouse pour la première fois et se dire « Ah, attends, on peut utiliser la musique pour décrire l'horreur, pour raconter des morceaux de la vie qui sont difficiles et faire en sorte que les gens puissent se reconnaître. » C'est ce qu'on peut qualifier d'un appel vers la musique. Et c'est ce que veut faire Love avec son art, avec la pièce Matinimito.

tantôt, Love nous transporte dans un univers R&B et pop tout en douceur. Matsinimito, ça veut dire commencer à danser. On y parle d'une personne envoûtante et c'est absolument collé à la chanson. Je m'imagine quelqu'un tourné sur lui-même et là, duquel je peux pas me détacher parce que c'est trop attirant comme un aimant. C'est très bien fait. On l'écoute ensemble. C'est Love.

qui est en tournée nord-américaine, dont à Toronto le 22 août et à Laval le 23 août prochain, à ne pas manquer si vous appréciez cet artiste. On va aller écouter maintenant Tommy Phil, un artiste qui affirme faire de l'afro-diem, c'est-à-dire un mélange d'afrobeat et de synth-pop des années 80. On l'entend dans son intro, ce son-là. On écoute Tommy Phil. Hey,

Vous êtes toujours à l'écoute du Manège de Fab avec Fabiola Nirva Aladdin en direct de Winnipeg. Merci beaucoup aux personnes qui prennent le temps de m'écrire, de nous écrire. Ça me fait trop plaisir de vous lire. On est ensemble jusqu'à 15h, alors continuez de m'écrire pendant qu'on va écouter Chocolat.

Juillet de frais dispo, un bel hommage à ce merveilleux mois qu'on vient à peine de quitter. Heureusement, il reviendra, ne nous en faisons pas trop. Pour la suite, une grande artiste qui a collaboré dans sa carrière avec des artistes comme John Legend, David Guetta, Nino, c'est Fawzia qui habite ici au Manitoba depuis l'enfance, j'ai envie de dire. Et elle a lancé en 2025 un album qui s'intitule Film Noir et sa version deluxe de cet album-là, Film Noir Fin, en juin de cette année. C'est fascinant quand même que même si ça fait près d'une dizaine d'années qu'elle est active dans le milieu de la musique, c'est maintenant seulement qu'elle sort son premier album complet. Ça aura valu la peine d'attendre parce qu'un album indépendant et libre comme celui-là, qui représente l'aboutissement d'autant d'expériences et de travail, ça déçoit rarement. On est dans une œuvre pop émotionnelle, presque dramatique, et la chanson qu'on va écouter s'intitule « Don't ever leave me », qui nous décrit sa relation avec la douleur. Moi, je reçois ça comme « Comment est-ce que c'est possible de vivre l'extase et le bonheur sans la douleur? » Et ça nous permet d'apprécier le travail de Fawzia sur cette chanson-là, qu'on va l'écouter sans plus attendre. « Don't ever leave me ».

Japanese Woman de Koeo Soeo. Il y a Yusek qui nous présente un remix d'une chanson de Thérapie Taxi. Vous dire comme je m'ennuie de Thérapie Taxi. J'en reviendrai jamais que ce soit séparé en 2021. Si jamais vous m'entendez, j'aimerais ça que pour ma fête, le 2 mai prochain, vous reveniez et que vous fassiez une nouvelle chanson. C'est tout ce que je vous demande. Merci beaucoup. D'ici là, on écoute Coma Éthylique.

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C'était Cam de Marie-Céleste. C'est peut-être la chanson de leur répertoire qui me fait le plus pleurer. Je suis déjà une grande pleureuse à la base, mais une chanson dédiée à remonter le moral d'une amie, ça me fend le cœur. Je veux tellement que mes amis aillent bien. Je veux tellement que mes auditeurs aillent bien. J'espère que vous allez bien. Peut-être apprenez-vous que j'anime aussi une émission durant l'année d'été scolaire qui s'intitule Fab de rêve. Et une artiste que nous aimons beaucoup à Fab de rêve s'appelle Bégonia. Alexia Dirks, de son vrai nom, elle aussi dans le groupe Chic Gamine avec Andrina Turenne qu'on a entendu plus tôt, une habituée des Junos qui nous offre de la pop estivale qui fait du bien. Là, je sais, on parle toujours de pop estivale qui fait du bien.

Mais c'est que, en plus, elle porte en elle un fort message de confiance en soi et de désir d'être bien avec qui on est. Et si vous me connaissez un peu, vous savez comme je partage ce message-là allègrement. Alors, vivons, dansons, soyons heureux. Voici Hotter Than the Sun de Begonia.

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1: Calentita de Liminanas. Et c'est comme ça que ça se termine le manège de Fab cette semaine. J'aimerais ça prendre le temps de remercier l'immense équipe qui m'a accompagnée tout au long de cette semaine. À la mise en onde, on a eu Pierre-Luc Gagné-Blais, Julio Mendy, Alexis Lebel, Alexandre Leclerc. J'aimerais offrir aussi un merci tout spécial à Guy Noël avec moi en studio ici à Winnipeg. À la recherche, on avait Sébastien Tétrault et à la réalisation et la programmation, Diane Maheu. Merci pour tout ça. Pour les gens à Winnipeg, on se retrouve demain soir dès 18h au patio 340 pour un DJ set. Et pour tout le monde au Canada, on se retrouve lundi pour une autre semaine ensemble au Manège de Fab. Mon nom est Fabiola Nirva-Aladin. Je vous dis bonne suite de journée sur ICI Musique.

La connexion humaine, au-delà de la validation superficielle, c'est ce qu'il aborde là-dessus. Le trio Muna, cette chanson s'appelle So What, l'album s'est sorti en mai, Dancing on the Wall. Ça commence très bien ce vendredi 7 août, si vous voulez mon avis. C'est le retour des demandes spéciales du vendredi. Vous savez comment ça se passe. La dernière demi-heure de l'émission est vous est entièrement consacrée. Il y a une seule consigne pour ces demandes spéciales. Faut que ce soit une chanson que vous avez déjà entendue à nouveau, au son que ça vous tente d'entendre de nouveau pour commencer votre fin de semaine. Vous pouvez dès maintenant m'envoyer vos demandes spéciales au 514-980-7667 ou via la bulle de conversation sur Radio-Canada Audio. Une chanson que vous avez déjà entendue à l'émission que vous voulez entendre de nouveau, ça se passe au 514-980-7667. N'oubliez pas, évidemment, de laisser votre nom avec tout ça. Voici Catriel et Paco.

les inimitables Catriel et Paco Amoroso sur cette chanson qui s'appelle Soy Increíble. Demande spéciale, dernière demi-heure de l'émission, c'est pour vous. Chanson que vous avez déjà entendue à l'émission, que vous avez envie d'entendre de nouveau, vous m'envoyez ça au 514-980-7667 avec votre nom. Voici Junes.

June. Cette chanson, c'est belle sur son plus récent EP avec sa belle Je ne t'aime plus. Elle a métabolisé sa rupture amoureuse et elle en a fait un projet pop très efficace. C'est un bail qu'on n'a pas écouté cette chanson de Haute. C'est très bon. Ça s'appelle Les Vagues. À nouveau.

La musique de Oates, cette chanson, ça s'appelle Les Vagues. Parfait pour l'été, on s'entend. 15h14, 16h14 si vous êtes dans les Maritimes. Salutations à Sylvain qui m'a écrit, dit « Je vous écoute en attendant mes cousines Pascal, Alexandre, Véronique et son frère Mathieu pour un week-end en famille avec le bon son d'ici musique. » Il dit « Merci pour l'enthousiasme. Salutations, mon cher Sylvain. Merci de nous prêter tes oreilles. » Son nouvel album vient de sortir. Il s'appelle « Role Model ».

lui donner une bonne rince à ce nouvel album de Role Models ce week-end. C'est exactement ce dont on a besoin pour une fin d'été. Ce qu'on vient d'entendre, c'est un single qui est parti par Rudige avant la sortie. Ça s'appelle High Hopes 3000. Bilbao, ici. Lo que más te gusta.

Il y a déjà beaucoup de belles demandes spéciales dans la messagerie texte. Vous pouvez ajouter la vôtre, chanson que vous avez déjà entendue à l'émission, que vous voulez entendre de nouveau. On joue ça dans la dernière demi-heure de l'émission. Vous m'envoyez ça au 514-980-7676.

0: Thierry Larose, ça s'en vient, ce tout nouveau projet. Il y en a plusieurs d'entre vous qui l'attendent depuis un bail. On a des petits amuse-bouches depuis les derniers mois, dont celle-ci. Chanson qui s'appelle « Conversation dans le noir ». Au retour, entre autres, la musique de Theo Fields.
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Elle devait être sur la version originale de cette chanson Gardens de Theo Fields. Malheureusement, il y a eu un petit conflit d'horaire, ça n'a pas pu se passer. Theo Fields a enregistré lui-même les voix sur la chanson originale, mais pour la version remixée, Dominic Way est venu faire son tour et ça donne ce que vous venez d'entendre. L'excellente Phoebe Bridgers. Premier extrait de son tout nouvel album qui sort la semaine prochaine, Lost Weekend. Voici Lost Boys.

trips de fin d'été. Et ceux de l'automne, j'ai l'impression que cet album Lost Weekend de Phoebe Bridgers qui sort le 14 août, ça va être la trame sonore parfaite. Lost Boys qu'on vient d'entendre. Vous savez à quel point on les aime. Bless.

c'est toujours tout en langueur et en décontraction, la musique de Monsieur Giscard. 2B3, To Be, sur son EP Supprimé, vient tout juste de sortir à la fin du mois de juin. On a 15h49, 16h49 si vous êtes dans les Maritimes. Dans une quarantaine de minutes, c'est vous qui prenez le contrôle de l'émission avec vos demandes spéciales, chansons que vous avez déjà entendues à l'émission, que vous voulez entendre de nouveau. D'ici là, cookie!

excellente tabioche avec cette chanson qui s'appelle Je tombe. Un nouveau son sur Ici Musique. J'espère que ce vendredi se passe bien, qu'il soit vacances ou plein travail. On est là pour vous accompagner avec la trame sonore parfaite, je l'espère.

La version originale de Jingo et la gracieuseté du percussionniste légendaire Babatunde Olatunji, ils ont décidé de revisiter cette œuvre Kinton avec l'aide du producteur et DJ américain Austin Mills. 15h59, 16h59, on approche lentement mais sûrement de cette fin de semaine et aussi de vos demandes spéciales pour la dernière demi-heure de l'émission. Ça vient toujours un moment le vendredi où je déclare officiellement la fin de semaine commencée. Je trouve que cette chanson-là est comme parfaite. Si vous êtes en vacances, ben la fin de semaine commence, mais vous en fichez un peu. Mais si vous travaillez en ce moment, c'est terminé.

0: maritime.
1: Dernière heure de la semaine ensemble, à nouveau son. Sur Ici Musique, bienvenue à celles et ceux qui viennent de se brancher. Re-bienvenue à celles et ceux qui sont avec moi depuis les tout débuts. Il y en a peut-être qui, avec les vacances, sont pas des assidus de nouveaux sons. Je ne vous en veux point. Ça veut dire que vous avez peut-être raté ce qu'on va entendre dans les prochaines minutes. Au Black et Douce Folie, qu'on appelle

En photo, deux chaises à Adirondack posées sur le bout d'un quai devant une étendue d'eau, sur la table, délicieux apéro et apérol spritz. Pff, rien à dire. 10 sur 10, Stéphanie. Salutations au 1-0, au 0-1, c'est-à-dire 6-1 qui m'écrit « 16h, c'est le week-end? » Absolument. Voici la nouveauté, le Slater.

new Chanel's de Slater. Un exemple parfait de ce que la patience peut apporter dans une carrière, c'est à son troisième album qui est sorti cette année qu'elle connaît un énorme succès. Et ça, c'est la plus récente chanson du prochain projet.

Gang des Bermudes. Avec Tia Cola, la chanson s'appelle Petit Matin. C'est-tu pas parfait pour un vendredi doux, cette chanson? Bébé Boy, la chanson s'appelle Manana.

se régale ou quoi? C'est l'été ou quoi? La chanson s'appelle Mama. Gracieuseté de David et Dev et de Fimiani à nouveau son. On continue.

Tony qui est au travail, mais qui écoute ici musique. Alors que moi, je suis dans la piscine en écoutant nouveau son Joyce. C'est pas fin. Oh, petit, lui est au travail, toi, tu te baignes. Salutations, Tony. Bon charbon. The Holy Gamay.

producteur montréalais The Holy, ça s'appelle Gamay, cette chanson. Il y en a peut-être qui s'en sont débouchés une petite bouteille d'ailleurs. Puisqu'il est 16h24, qu'on est vendredi, que c'est l'été et qu'on fait ce qu'on veut. Dans à peine 5 minutes et des poussières, c'est vos demandes spéciales. La dernière demi-heure vous appartient totalement. Un nouveau son tous les vendredis. Chanson que vous avez déjà entendue à l'émission, que vous avez envie d'entendre de nouveau. M'envoyez cette demande spéciale au 514-980-7667. Ça peut aussi être sur Instagram, sur le compte Ici Nouveau Son ou via la bulle de conversation. C'est la meilleure façon sur Radio-Canada Audio. Il y a plein de belles choses qui s'en viennent. Arma Jackson, entre autres. Et vos demandes spéciales.

0: Il s'est donné un petit 6 mois de pause après la sortie de son projet No Man's Land. Armand Jackson, avant de revenir avec cette chanson, taillé, il l'a dit lui-même, précisément pour l'été. La chanson s'appelle Casanova, à nouveau son. Au retour, vos demandes spéciales pour commencer.
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0: Je peux vous dire d'ores et déjà que ça va être une de nos solides demi-heures de demandes spéciales. De temps pur feu aujourd'hui, les demandes fusent de toutes parts. Évidemment, elles ne pourront pas toutes trouver leur place dans ces simples, à peine 29 minutes. Mais sachez que c'est rien de personnel. La première demande spéciale, c'est celle de Jules. Il m'a écrit tout simplement « Salut Nico, j'aimerais entendre ces bains de valeur de mon coup de cœur nouveau son, Donalda. » Je suis pas mal sûr qu'on est parmi les premiers à les avoir diffusés à la radio. C'est bains de valeur.

Le message pour cette chanson, c'était de Elliot. Il dit « Salut Nicolas, j'adore vraiment ton émission depuis que j'ai commencé à l'écouter il y a quelques mois à la job. C'est un highlight dans mes journées. » Il m'a demandé de rejouer « Good Genug » par Kitschkrieg. Il dit « Pour mon ami Mathis, c'est l'une de ses chansons préférées de l'été. » C'est ce qu'on vient d'entendre avec Skepta.

Ça, c'était pour Isabelle à trois pistoles. Oublie qu'elle travaille en écoutant Nouveau Son. La prochaine est pour Vanessa. Elle dit, je suis très heureuse que tu sois de retour. Et dimanche, on va provoquer mon accouchement. Et je relaxe en écoutant ton émission avant le grand jour, stressant et excitant à la fois. Elle dit, j'aimerais entendre, ça pique un peu quand même. Peut-être chanson de circonstance. De Mickey, si c'est possible. Elle dit, j'ai hâte de faire découvrir un nouveau son à ma belle Esmé.

pour Kevin, Hugo Aube et Lenny de Rogersville au Nouveau-Brunswick. Ils partent à l'instant pour Caraquet pour voir Marie-Céleste, un coup de cœur familial qu'ils ont découvert grâce à Nouveau Son. Dis, si jamais t'as la chance de mettre une toune de ton choix du groupe pour nous mettre dans le mood, ce serait très apprécié.

Marc-Céleste Cabaye, bonsoir. En spectacle ce soir au Festival Acadien à Caraquette. Ça, c'était pour Kevin, Hugo Aube et Lenny de Rogersville. Salutations à Vicky qui m'a écrit « J'aimerais entendre Fiore de Valentino Vivace ». Je l'ai entendu plus tôt cette semaine dans ton émission. Et depuis, c'est ce que j'écoute en boucle, une fois de plus pour toi, Vicky.

0: Vous avez été averti, c'est Jacob et Eloi qui voulaient ça la prochaine. C'est juste ça.
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0: Paul, avec plaisir.
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0: Ça, c'était pour Paul, qui nous l'a demandé si poliment et si gentiment. 3 ans. Ne me quitte pas des yeux de Les Louanges. Va être en spectacle ce soir si vous êtes dans le coin de Gaspé au Festival de musique du bout du monde. Sinon, on va être à Mont-Laurier aussi, le 13 août, entre autres, plein de dates de spectacle pour Les Louanges dans les prochains mois. C'est comme ça que ça se termine, Nouveau Son, pour cette première semaine de retour de vacances. J'espère que ça s'est bien passé pour vous. De notre côté, on est très heureux, très heureuses. On va se retrouver lundi, 60 minutes de nouveautés musicales pour commencer l'émission Un Nouveau Son de la semaine pour vous. D'ici là, grosse fin de semaine sur Ici Musique qui commence dans quelques instants avec Félix B. Desfossé et son émission estivale qui s'appelle L'Heure Vinyle. Pour le reste, je vous souhaite de bien vous porter. On se retrouve lundi.
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6: On est vendredi aujourd'hui, il est 17h pile, bienvenue à l'heure vinyle.